Et donc, la vie va vous remettre régulièrement des expériences jusqu'à ce que vous preniez les bonnes décisions, que vous arriviez à vous affranchir de cette peur et de ce trauma. Et là où c'est beaucoup plus simple, par exemple, à comprendre, c'est dans les relations. Si vous attirez un partenaire violent, la première fois, vous allez peut-être pas comprendre l'expérience ni le message derrière. Vous allez peut-être en rencontrer un second, peut-être un troisième, jusqu'à ce que vous vous affirmiez et que vous disiez « Ok, cette mémoire, je ne la veux plus. Ce qui a fait que j'en suis arrivée à rencontrer des partenaires violents, je veux boucler un cycle. » Et à ce moment-là, une fois que vous avez compris, la mémoire est libérée et vous n'attirez plus les situations identiques. »

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Et donc, la vie va vous remettre régulièrement des expériences jusqu'à ce que vous preniez les bonnes décisions, que vous arriviez à vous affranchir de cette peur et de ce trauma. Et là où c'est beaucoup plus simple, par exemple, à comprendre, c'est dans les relations. Si vous attirez un partenaire violent, la première fois, vous allez peut-être pas comprendre l'expérience ni le message derrière. Vous allez peut-être en rencontrer un second, peut-être un troisième, jusqu'à ce que vous vous affirmiez et que vous disiez « Ok, cette mémoire, je ne la veux plus. Ce qui a fait que j'en suis arrivée à rencontrer des partenaires violents, je veux boucler un cycle. » Et à ce moment-là, une fois que vous avez compris, la mémoire est libérée et vous n'attirez plus les situations identiques. »

Et donc, la vie va vous remettre régulièrement des expériences jusqu'à ce que vous preniez les bonnes décisions, que vous arriviez à vous affranchir de cette peur et de ce trauma. Et là où c'est beaucoup plus simple, par exemple, à comprendre, c'est dans les relations. Si vous attirez un partenaire violent, la première fois, vous allez peut-être pas comprendre l'expérience ni le message derrière. Vous allez peut-être en rencontrer un second, peut-être un troisième, jusqu'à ce que vous vous affirmiez et que vous disiez « Ok, cette mémoire, je ne la veux plus. Ce qui a fait que j'en suis arrivée à rencontrer des partenaires violents, je veux boucler un cycle. » Et à ce moment-là, une fois que vous avez compris, la mémoire est libérée et vous n'attirez plus les situations identiques. »

Et donc, la vie va vous remettre régulièrement des expériences jusqu'à ce que vous preniez les bonnes décisions, que vous arriviez à vous affranchir de cette peur et de ce trauma. Et là où c'est beaucoup plus simple, par exemple, à comprendre, c'est dans les relations. Si vous attirez un partenaire violent, la première fois, vous allez peut-être pas comprendre l'expérience ni le message derrière. Vous allez peut-être en rencontrer un second, peut-être un troisième, jusqu'à ce que vous vous affirmiez et que vous disiez « Ok, cette mémoire, je ne la veux plus. Ce qui a fait que j'en suis arrivée à rencontrer des partenaires violents, je veux boucler un cycle. » Et à ce moment-là, une fois que vous avez compris, la mémoire est libérée et vous n'attirez plus les situations identiques. »

Et donc, la vie va vous remettre régulièrement des expériences jusqu'à ce que vous preniez les bonnes décisions, que vous arriviez à vous affranchir de cette peur et de ce trauma. Et là où c'est beaucoup plus simple, par exemple, à comprendre, c'est dans les relations. Si vous attirez un partenaire violent, la première fois, vous allez peut-être pas comprendre l'expérience ni le message derrière. Vous allez peut-être en rencontrer un second, peut-être un troisième, jusqu'à ce que vous vous affirmiez et que vous disiez « Ok, cette mémoire, je ne la veux plus. Ce qui a fait que j'en suis arrivée à rencontrer des partenaires violents, je veux boucler un cycle. » Et à ce moment-là, une fois que vous avez compris, la mémoire est libérée et vous n'attirez plus les situations identiques. »

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1: Et donc la vie va vous remettre régulièrement des expériences jusqu'à ce que vous preniez les bonnes décisions, que vous arriviez à vous affranchir de cette peur et de ce trauma. Et là où c'est beaucoup plus simple, par exemple, à comprendre, c'est dans les relations. Si vous attirez un partenaire violent, la première fois, vous allez peut-être pas comprendre l'expérience ni le message derrière. Vous allez peut-être en rencontrer un second, peut-être un troisième, jusqu'à ce que vous affirmiez et que vous disiez « Ok, cette mémoire, je ne la veux plus. Ce qui a fait que j'en suis arrivée à rencontrer des partenaires violents, je veux boucler un cycle. » Et à ce moment-là, une fois que vous avez compris, la mémoire est libérée et vous n'attirez plus les situations identiques. »

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2: Bélier, Mercure en Vierge impose un bémol à un projet pharaonique qui pourrait mettre vos finances à mal.
3: Taureau, si votre cœur est libre, ne visez pas les papillons de nuit. Il ne serait qu'un feu follet alors que vous recherchez une relation dans la durée.
4: Gémeaux, vous avez gardé depuis longtemps un idéal rangé dans un petit coin de votre tête. Vous pourriez enfin dévoiler ce secret au grand jour.
5: Cancer, la jalousie risque de ronger votre partenaire si vous continuez à vouloir plaire à tout le monde. Il a besoin de témoignages d'affection pour être rassuré.
6: Lion, essayez de mettre des mots sur vos mots en les décrivant et les exprimant. L'effet placebo est garanti.
7: Vierge, grâce au soleil et à Vénus en balance, vos pensées sont en phase avec votre force de réalisation et vous concrétisez brillamment vos projets.
8: Balance, la magie qui émane de vous désarme vos plus coriaces adversaires. Ils ne peuvent plus jouer au chat et à la souris.
9: Scorpion, les contingences matérielles vous ennuient. Laissez votre partenaire s'en occuper. Il en sera ravi et vous pourrez vivre en dilettante.
10: Sagittaire, vous avez besoin d'un certain confort au foyer et quelques dépenses onéreuses auront raison de vos économies.
11: Capricorne, vous vous lancez dans un projet atypique. Vos proches sont inquiets, mais vous devrez vous passer de leurs accords si vous voulez avancer.
12: Verseau, vos amis ont décidé de vous montrer qu'ils vous aiment et ils organisent à votre insu une sortie très sympathique.
13: Poisson, avec le soleil et Vénus en balance, votre vie amoureuse est une gourmandise et, cerise sur le gâteau, votre partenaire souhaite consacrer légalement cette belle union.
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14: Et donc, la vie va vous remettre régulièrement des expériences jusqu'à ce que vous preniez les bonnes décisions, que vous arriviez à vous affranchir de cette peur et de ce trauma. Et là où c'est beaucoup plus simple, par exemple, à comprendre, c'est dans les relations. Si vous attirez un partenaire violent, la première fois, vous allez peut-être pas comprendre l'expérience ni le message derrière. Vous allez peut-être en rencontrer un second, peut-être un troisième, jusqu'à ce que vous vous affirmiez et que vous disiez « Ok, cette mémoire, je ne la veux plus. Ce qui a fait que j'en suis arrivée à rencontrer des partenaires violents, je veux boucler un cycle. » Et à ce moment-là, une fois que vous avez compris, la mémoire est libérée et vous n'attirez plus les situations identiques.

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1: Bélier, Mercure en Vierge impose un bémol à un projet pharaonique qui pourrait mettre vos finances à mal.
2: Taureau, si votre cœur est libre, ne visez pas les papillons de nuit. Il ne serait qu'un feu follet alors que vous recherchez une relation dans la durée.
3: Gémeaux, vous avez gardé depuis longtemps un idéal rangé dans un petit coin de votre tête. Vous pourriez enfin dévoiler ce secret au grand jour.
4: Cancer, la jalousie risque de ronger votre partenaire si vous continuez à vouloir plaire à tout le monde. Il a besoin de témoignages d'affection pour être rassuré.
5: Lion, essayez de mettre des mots sur vos mots en les décrivant et les exprimant. L'effet placebo est garanti.
6: Vierge, grâce au soleil et à Vénus en balance, vos pensées sont en phase avec votre force de réalisation et vous concrétisez brillamment vos projets.
7: Balance, la magie qui émane de vous désarme vos plus coriaces adversaires. Ils ne peuvent plus jouer au chat et à la souris.
8: Scorpion, les contingences matérielles vous ennuient. Laissez votre partenaire s'en occuper. Il en sera ravi et vous pourrez vivre en dilettante.
9: Sagittaire, vous avez besoin d'un certain confort au foyer et quelques dépenses onéreuses auront raison de vos économies.
10: Capricorne, vous vous lancez dans un projet atypique. Vos proches sont inquiets, mais vous devrez vous passer de leurs accords si vous voulez avancer.
11: Verseau, vos amis ont décidé de vous montrer qu'ils vous aiment et ils organisent à votre insu une sortie très sympathique.
12: Poisson, avec le soleil et Vénus en balance, votre vie amoureuse est une gourmandise et, cerise sur le gâteau, votre partenaire souhaite consacrer légalement cette belle union.
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13: Et donc, la vie va vous remettre régulièrement des expériences jusqu'à ce que vous preniez les bonnes décisions, que vous arriviez à vous affranchir de cette peur et de ce trauma. Et là où c'est beaucoup plus simple, par exemple, à comprendre, c'est dans les relations. Si vous attirez un partenaire violent, la première fois, vous n'allez peut-être pas comprendre l'expérience ni le message derrière. Vous allez peut-être en rencontrer un second, peut-être un troisième, jusqu'à ce que vous vous affirmiez et que vous disiez « Ok, cette mémoire, je ne la veux plus. Ce qui a fait que j'en suis arrivée à rencontrer des partenaires violents, je veux boucler un cycle. » Et à ce moment-là, une fois que vous avez compris, la mémoire est libérée et vous n'attirez plus les situations identiques.

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1: Bélier, Mercure en Vierge impose un bémol à un projet pharaonique qui pourrait mettre vos finances à mal.
2: Taureau, si votre cœur est libre, ne visez pas les papillons de nuit. Il ne serait qu'un feu follet alors que vous recherchez une relation dans la durée.
3: Gémeaux, vous avez gardé depuis longtemps un idéal rangé dans un petit coin de votre tête. Vous pourriez enfin dévoiler ce secret au grand jour.
4: Cancer, la jalousie risque de ronger votre partenaire si vous continuez à vouloir plaire à tout le monde. Il a besoin de témoignages d'affection pour être rassuré.
5: Lion, essayez de mettre des mots sur vos mots en les décrivant et les exprimant. L'effet placebo est garanti.
6: Vierge, grâce au soleil et à Vénus en balance, vos pensées sont en phase avec votre force de réalisation et vous concrétisez brillamment vos projets.
7: Balance, la magie qui émane de vous désarme vos plus coriaces adversaires. Ils ne peuvent plus jouer au chat et à la souris.
8: Scorpion, les contingences matérielles vous ennuient. Laissez votre partenaire s'en occuper. Il en sera ravi et vous pourrez vivre en dilettante.
9: Sagittaire, vous avez besoin d'un certain confort au foyer et quelques dépenses onéreuses auront raison de vos économies.
10: Capricorne, vous vous lancez dans un projet atypique. Vos proches sont inquiets, mais vous devrez vous passer de leurs accords si vous voulez avancer.
11: Verseau, vos amis ont décidé de vous montrer qu'ils vous aiment et ils organisent à votre insu une sortie très sympathique.
12: Poisson, avec le soleil et Vénus en balance, votre vie amoureuse est une gourmandise et, cerise sur le gâteau, votre partenaire souhaite consacrer légalement cette belle union.
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13: Et donc, la vie va vous remettre régulièrement des expériences jusqu'à ce que vous preniez les bonnes décisions, que vous arriviez à vous affranchir de cette peur et de ce trauma. Et là où c'est beaucoup plus simple, par exemple, à comprendre, c'est dans les relations. Si vous attirez un partenaire violent, la première fois, vous n'allez peut-être pas comprendre l'expérience ni le message derrière. Vous allez peut-être en rencontrer un second, peut-être un troisième, jusqu'à ce que vous vous affirmiez et que vous disiez « Ok, cette mémoire, je ne la veux plus. Ce qui a fait que j'en suis arrivée à rencontrer des partenaires violents, je veux boucler un cycle. » Et à ce moment-là, une fois que vous avez compris, la mémoire est libérée et vous n'attirez plus les situations identiques.

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Et donc, la vie va vous remettre régulièrement des expériences jusqu'à ce que vous preniez les bonnes décisions, que vous arriviez à vous affranchir de cette peur et de ce trauma. Et là où c'est beaucoup plus simple, par exemple, à comprendre, c'est dans les relations. Si vous attirez un partenaire violent, la première fois, vous allez peut-être pas comprendre l'expérience ni le message derrière. Vous allez peut-être en rencontrer un second, peut-être un troisième, jusqu'à ce que vous vous affirmiez et que vous disiez « Ok, cette mémoire, je ne la veux plus. Ce qui a fait que j'en suis arrivée à rencontrer des partenaires violents, je veux boucler un cycle. » Et à ce moment-là, une fois que vous avez compris, la mémoire est libérée et vous n'attirez plus les situations identiques. »

Et donc, la vie va vous remettre régulièrement des expériences jusqu'à ce que vous preniez les bonnes décisions, que vous arriviez à vous affranchir de cette peur et de ce trauma. Et là où c'est beaucoup plus simple, par exemple, à comprendre, c'est dans les relations. Si vous attirez un partenaire violent, la première fois, vous allez peut-être pas comprendre l'expérience ni le message derrière. Vous allez peut-être en rencontrer un second, peut-être un troisième, jusqu'à ce que vous vous affirmiez et que vous disiez « Ok, cette mémoire, je ne la veux plus. Ce qui a fait que j'en suis arrivée à rencontrer des partenaires violents, je veux boucler un cycle. » Et à ce moment-là, une fois que vous avez compris, la mémoire est libérée et vous n'attirez plus les situations identiques. »

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2: Bélier, Mercure en Vierge impose un bémol à un projet pharaonique qui pourrait mettre vos finances à mal.
3: Taureau, si votre cœur est libre, ne visez pas les papillons de nuit. Il ne serait qu'un feu follet alors que vous recherchez une relation dans la durée.
4: Gémeaux, vous avez gardé depuis longtemps un idéal rangé dans un petit coin de votre tête. Vous pourriez enfin dévoiler ce secret au grand jour.
5: Cancer, la jalousie risque de ronger votre partenaire si vous continuez à vouloir plaire à tout le monde. Il a besoin de témoignages d'affection pour être rassuré.
6: Lion, essayez de mettre des mots sur vos mots en les décrivant et les exprimant. L'effet placebo est garanti.
7: Vierge, grâce au soleil et à Vénus en balance, vos pensées sont en phase avec votre force de réalisation et vous concrétisez brillamment vos projets.
8: Balance, la magie qui émane de vous désarme vos plus coriaces adversaires. Ils ne peuvent plus jouer au chat et à la souris.

0: Scorpion. Les contingences matérielles vous ennuient. Laissez votre partenaire s'en occuper. Il en sera ravi et vous pourrez vivre en dilettante. Sagittaire. Vous avez besoin d'un certain confort au foyer et quelques dépenses onéreuses auront raison de vos économies. Capricorne, vous vous lancez dans un projet atypique. Vos proches sont inquiets, mais vous devrez vous passer de leurs accords si vous voulez avancer. Verseau, vos amis ont décidé de vous montrer qu'ils vous aiment et ils organisent à votre insu une sortie très sympathique. Poisson, avec le soleil et Vénus en balance, votre vie amoureuse est une gourmandise et, cerise sur le gâteau, votre partenaire souhaite consacrer légalement cette belle union.
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2: Et donc la vie va vous remettre régulièrement des expériences jusqu'à ce que vous preniez les bonnes décisions, que vous arriviez à vous affranchir de cette peur et de ce trauma. Et là où c'est beaucoup plus simple, par exemple, à comprendre, c'est dans les relations. Si vous attirez un partenaire violent, la première fois, vous allez peut-être pas comprendre l'expérience ni le message derrière. Vous allez peut-être en rencontrer un second. Peut-être un troisième, jusqu'à ce que vous vous affirmiez et que vous disiez « Ok, cette mémoire, je ne la veux plus. Ce qui a fait que j'en suis arrivée à rencontrer des partenaires violents, je veux boucler un cycle. » Et à ce moment-là, une fois que vous avez compris, la mémoire est libérée et vous n'attirez plus les situations identiques. »

Bonsoir mesdames, bonsoir mesdemoiselles, bonsoir chers messieurs, bienvenue, bienvenue à l'émission Parlez-moi d'avenir. Et oui, une nouvelle émission qui commence en ce début de semaine. On va partir pour 2 heures ensemble, comme je disais, 20h, 22h à peu près, quelques minutes avant. Vous avez donc tout loisir de téléphoner, et de poser vos questions et d'avoir vos réponses en téléphonant au 0901 901 993. Vous voulez être avec moi, donc vous passerez en direct, et bien vous faites simplement, après avoir fait le numéro que la petite voix vous le demande, vous faites le 1, vous serez accueilli par la personne qui est au téléphone ce soir, notre standardiste, et en fait vous passerez par cette personne qui vous posera les questions habituelles, qui vous expliquera la procédure, baisser la télé, tout ça, bon ça c'est son rôle, et qui ensuite vous redirigera ici sur le plateau avec moi. Ce soir c'est avec moi, si vous voulez un autre soir avec quelqu'un d'autre, eh bien il faut téléphoner ces prochains jours. Voilà. Donc vous voulez choisir quelqu'un d'autre que plutôt passer en direct ici à la télé, pas de problème, ici sur le plateau, vous pouvez faire le 2 au lieu du 1, vous faites le 2 et ensuite vous composez le code PIN d'une des personnes qui sont là en bas à droite de votre écran, vous faites le 2 et après quand la voix vous le demande, veuillez composer le code PIN. Vous composez le code PIN à 3 chiffres que chaque voyant a différent. Moi, j'ai le 00.

0: 07, mais là ce soir le 007 eh bien, ne fonctionne pas puisque je suis en direct avec vous. Mais lorsque je suis à l'arrière et que je suis connecté, bien sûr, vous pouvez faire le 007 pour moi ou le code PIN de la personne qui vous intéresse, bien sûr. Si vous ne voulez pas choisir, vous dites « je ne sais pas qui choisir, oh là là, j'hésite », n'hésitez pas trop longtemps, faites le 3 et c'est une personne complètement au hasard qui vous sera attribuée et vous pourrez faire votre consultation avec la personne qui sera tombée au hasard pour vous. Vous verrez que, comme je le dis très souvent, le hasard fait bien les choses. Voilà. Donc, vous posez vos questions. Attention, quel genre de questions pouvez-vous poser? Bien sûr, toutes les questions qui vous passent presque par la tête, il y en a certaines qu'on ne peut pas répondre, je vais vous dire lesquelles, mais vous pouvez, je ne sais pas, parler de travail, parler d'amour, parler de déménagement, d'argent, si vous allez rencontrer quelqu'un, si avec telle et telle personne ça va bien aller, vos petits-enfants, ça s'étend un peu comme question, vos petits-enfants partent en vacances, doivent prendre l'avion, est-ce que tout va bien se passer? On peut faire une protection, le secret, etc. Enfin, pour le voyage, c'est plutôt une protection. Et puis, si vous... toutes les questions que vous voulez, sauf... Pardon, sauf les questions qui concernent tout ce qui est politique, tout ce qui est religieux, on ne répond pas, et aussi tout ce qui est médical précis. Donc on parlera d'énergie, vous pouvez très bien dire j'ai mal au genou, comment ça va aller? Est-ce que j'aurai moins mal et que ça va passer? Mais on ne peut pas vous dire, et même si on le ressentait, il y a des fois des voyants qui ressentent quelle maladie c'est, on ne peut pas le dire, on n'est pas médecin, donc on n'ira pas dans un diagnostic, nous dire oui, c'est ceci ou ce n'est pas cela. On ne peut pas rentrer en matière dans ces choses-là. Par contre, je ne sais pas, vous avez mal au dos, est-ce que ça ira mieux? Est-ce qu'on va trouver la solution? Oui, non, on peut regarder dans nos cartes et aussi surtout comme moi dans le ressenti. Voilà, ce n'est pas seulement que les cartes qui parlent ou la plupart de mes collègues. Donc, pas de questions précises sur le médical. Alors, exemple, vous pouvez dire, comme j'ai des gens des fois qui me disent je me fais opérer la semaine prochaine, est-ce que tout va bien se passer? Bon, ça on peut regarder, bien sûr. Et puis, le cas échéant, là aussi, on peut faire un secret pour accompagner dans l'opération que tout se passe bien, une protection si vous êtes un petit peu craintif. Je ne connais pas beaucoup de gens qui ne sont pas un peu craintifs avant une opération. On a toujours une petite appréhension. Il y en a qui ont plus que d'autres ou moins, mais on a quand même tous, je pense, une petite appréhension de dire, bon, espérons que je vais bien me réveiller, puis que tout va bien se passer, que je n'aurai pas trop mal, etc., etc. C'est normal, c'est humain. Voilà. Donc là, on peut agir avec une protection ou le secret pour vous aider aussi. Ça va aussi vous aider dans cette phase de réveil que vous n'ayez pas... on ne peut pas empêcher que la personne ait mal. Hein. Si ça a été, il y a quelque chose qui était coupé, ouvert, on ne peut pas empêcher. Mais on peut faire en sorte que ça soit moindre et qu'on passe la chose beaucoup mieux moralement et physiquement. Voilà. Donc 0901-901-993, vous avez tous les atouts en main. Pour nous appeler, il n'y a pas de souci, les lignes sont ouvertes naturellement depuis quelques instants déjà. Et si vous voulez aussi participer à cette émission, mais d'une autre façon, vous nous dites, j'aimerais bien passer à l'émission, vous avez aussi la possibilité, alors ce n'est pas pour les consultations à l'arrière, c'est uniquement pour ici le direct, si vous voulez poser une question directe, vous avez aussi la possibilité de passer à travers le concours TVM3. 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Eh bien, tout de suite, on a notre premier appel. Oui, allô, bonsoir.
1: Oui, bonsoir.
0: Bonsoir, madame. Est-ce que je change votre prénom ?

0: Oui.
1: Depuis combien de temps, à peu près, juste pour le ressenti, que je vous pose cette question ?
0: 2 ans et demi.
1: 2 ans et demi. Ce n'est pas du tout par curiosité, c'est pour le ressenti. Alors, est-ce que Sylvia va rencontrer quelqu'un ? Donnez-moi un chiffre entre 1 et 6, s'il vous plaît.
0: 4.
1: D'accord. Regardez quelque chose. 27. Vous êtes en année 8 en numérologie. Oui, c'est une assez bonne. Encore mieux celle-ci, mais 8, c'est aussi les, pour moi, hein, je dis, après, il y a peut-être des numérologues qui ne seront pas d'accord avec moi, mais pour moi, les années paires sont des bonnes années pour rencontrer quelqu'un, le 2, le 4, le 6, surtout le 6 et un peu le 8 aussi. Donc voilà, 3, 4 et 4. Écoutez, oui, hein, les cartes sont... Alors, ça ne dit pas tout de suite dans ces mois d'été qui restent encore. Je verrais plutôt quelque chose sur la fin de l'année ou voire début d'année prochaine. Et puis, ce qui sort dans le jeu, c'est que... Bien sûr, j'imagine que vous avez eu des autres... Vous avez parlé d'une relation il y a deux ans et demi. Vous avez un peu... Comment dirais-je, est-ce que vous avez de la peine à faire confiance? Je vais vous poser une question.
0: Oui.
1: Voilà. Parce que c'est ce qui sort dans le jeu, c'est comme s'il disait « oui, je veux j'aimerais rencontrer quand même quelqu'un, c'est normal ». Mais c'est aussi logique, j'ai peur de mal tomber, j'ai peur de voilà, mais c'est normal, hein, c'est un peu tout le monde. Mais là, effectivement, c'est aussi, il y a quand même la carte du manque de confiance qui sort, que vous voyez ici, pour ceux qui font des cours, qui est un petit peu l'instabilité morale, on va dire, oula, j'ai peur de pire la carte de l'appui, donc ça veut dire, est-ce que c'est quelqu'un de bien, est-ce que je pourrais compter sur lui ou pas, ou elle, ça n'a pas, les cartes ne disent pas quel sexe c'est, mais par contre, il y a quelqu'un qui arrive, après, vous devez, alors, je ne suis pas là pour vous commander quoi que ce soit, mais les cartes parlent quand même que vous devez continuer à faire un travail sur vous et réapprendre, entre guillemets, à faire confiance. Bien sûr que vous allez peut-être me dire, ça dépend sur qui je tombe. Des fois, il y a des gens, on tombe, on leur donnerait le bon Dieu sans confession. Et puis, il y en a d'autres, on se méfie un peu. C'est clair qu'il ne faut pas, comment dirais-je, donner toute sa confiance le premier jour qu'on rencontre une personne. C'est un peu normal. Il faut connaître la personne, la fréquenter pour voir qui elle est, ce qu'elle a dans le ventre. Moi, je pense que vous allez rencontrer quelqu'un de bien, parce qu'il y a quand même la carte du sentiment qui est au milieu aussi, avec la carte de la santé, de la force santé, donc au milieu, là. Et là, ça me signifie, moi, que vous allez rencontrer quelqu'un de bien. Excusez-moi, décidément, mais c'est à vous aussi, de comment dirais-je, entre guillemets, de faire... Alors, l'autre, c'est pas qu'il ne doit pas faire d'efforts, l'autre personne, mais vous aussi. Est-ce que ça vous parle, ce que je vous dis?
0: Oui, parce que c'est vrai que ça fait un moment que je suis seule, et puis j'ai l'impression que plus personne... Il n'y a plus personne pour moi dans ma vie, quoi.
1: Oui, bon, ben... Il y a des fois des périodes comme ça, désolé pour un petit peu de quinte de tout. C'est vrai que des fois, on est tous un peu, je ne veux pas dire pareil aussi, mais qu'effectivement, quand on n'a personne, on se dit, oh là là, il n'y a plus personne qui me veut, ce qui n'est pas le cas. Hein, donc, il faut simplement, c'est peut-être pas le bon moment, ou bien vous n'êtes pas tombé sur la bonne personne encore pour pouvoir aller de l'avant. L'amour, ça ne se rencontre pas sous un caillou, hein, donc il faut... Alors il faut le provoquer un petit peu, hein, aussi, parce que effectivement, hein, si vous me dites, moi je fais boulot dodo, boulot dodo, boulot dodo, à moins que vous le rencontriez au boulot ou bien que ce soit votre voisin, ça va être difficile. Mais après, je ne dis pas qu'il faut sortir tous les soirs et puis aller en boîte, on y va moins
0: maintenant.
1: Voilà. Mais il faut quand même mettre des atouts de votre côté en participant à des choses. Des anniversaires ou des choses culturelles ou du sport, j'en sais. Vous faites des choses?
0: Oui, bien sûr, je sors régulièrement les week-ends, à divers endroits avec des amis.
1: Alors, c'est bien.
0: Je suis quelqu'un de très très ouvert.
1: C'est bien.
0: Et c'est vrai que j'ai l'impression que là, pendant une période, c'est comme si c'était bloqué et fermé. Et pourtant, j'ai vraiment envie de rencontrer quelqu'un et puis je suis prête à ça, mais c'est comme si j'étais dans une espèce de bulle et que les gens avaient de la peine à venir me parler.
1: Alors, si je peux me permettre.

0: Es-tu pas là pour philosopher ou faire de la psychologie? Je ne suis pas psychologue, ni psychiatre, ni philosophe. Mais moi, dans mon ressenti de médium, c'est ce que je vous ai dit un petit peu. Cette bulle, vous l'avez un peu créée vous-même autour de vous. Et c'est un peu normal aussi quand on a passé des choses compliquées, difficiles ou avec des grosses ruptures ou des ruptures pas faciles. Il est normal qu'on se protège. Et ce que je voulais dire, c'est que... Alors, on croit ou on ne croit pas. Hein. Quand on, alors, c'est souvent inconscient aussi. Quand on est dans le, je sais pas, quand on a envie de rencontrer quelqu'un, mais que notre subconscient dit ouf, attention, méfiance, le subconscient de l'autre personne, j'essaie d'expliquer. Vous rencontrez quelqu'un qui se dit tiens, elle est pas mal, oulala, non, mais c'est pas pour moi. Parce qu'en fait, de subconscient à subconscient, ça va se parler en disant.
1: Il y a des ondes, ouais.
0: Je te laisse venir, mais attention, je mords, si tu n'es pas sympa. Donc, ouais. Donc il faut... Alors, vous allez me dire comment transformer le subconscient. C'est sûr que ce n'est pas facile, mais c'est un travail à faire de... Vous l'avez certainement déjà fait, de lâcher un petit peu, comme vous avez dit, je suis prête à rencontrer quelqu'un, pas de souci. Mais il faut continuer à travailler dans ce sens-là et de dire, mais moi, je veux vraiment rencontrer quelqu'un, je suis prête à refaire confiance, bien sûr. Dans la limite du possible, hein, parce que voilà, il ne faut pas tomber sur le premier voyou qui passe, on va dire comme ça. Je suis peut-être bien méchant sûr. Un petit peu, mais voilà, mais il faut quand même laisser la chance à l'autre personne de pouvoir vous aborder. Et moi, quand vous me parlez de bulle, ça me donne tout à fait cette image, je pense que nos chers amis téléspectateurs comprennent, qu'en fait, vous vous êtes un petit peu enfermé, mais encore une fois, inconsciemment, parce que des fois on se dit, mais non, mais moi je ne suis pas enfermé, je suis prête. C'est pas si prête que ça, d'accord? Mais vous allez y arriver. Vous allez y arriver parce qu'effectivement aussi, cette bulle, elle peut éclater si on rencontre quelqu'un de bien, qu'on se dit, oh là là, mais cette personne est vraiment bien, elle me plaît, physiquement ou pas, mais sa façon de parler ou sa façon d'être. Bon, après, il faut qu'il y ait un peu le physique aussi, c'est normal. Mais voilà, donc c'est vrai que cette bulle, elle est là, mais elle est, voilà, c'est une bulle qui est prête à éclater, mais elle n'a pas éclaté encore. Voilà, c'est ça que je voulais vous dire. Est-ce que vous avez d'autres questions ou est-ce que vous avez d'autres choses à me demander?
1: Non, mais je pense que, comme vous dites, je vais essayer de travailler un petit peu là-dessus.
0: Oui.
1: Et puis j'ai quelques mois devant moi.
0: C'est
1: donc,
0: bien, c'est bien.
1: Je vais travailler là-dessus et puis je vous rappellerai.
0: Oui, c'est très bien aussi si vous voulez, mais encore une fois, restez ouverte et puis continuez si vous dites que vous avez une vie sociale bien organisée, il n'y a pas de souci.
1: Active,
0: c'est bien. Parce que, alors vous êtes comme ça, mais là, moi je ne vous connais pas, il y a des gens qui ont de la peine à rencontrer quelqu'un, mais qui ne font pas grand-chose. Donc si vous faites ça, c'est d'autant bien. Et puis, moi je pense qu'avant la fin de l'année, vous allez rencontrer quelqu'un. Mais pas tellement, encore une fois, je ne le sens pas pendant juillet, août, à partir de septembre, octobre, novembre, par là autour. D'accord ?
1: Bon, c'est parfait, ça me laisse le temps de me préparer à tout ça.
0: Parfait.
1: Me mettre en forme.
0: Mais vous mettez-vous en forme. Je vous souhaite une belle fin d'été.
1: C'est
0: et puis, et puis effectivement, si vous voulez nous tenir au courant, n'hésitez pas. Voilà. OK ?
1: D'accord.
0: Merci. À bientôt.
1: Alors, merci
0: au revoir. Merci. Au revoir. Au revoir. Bonne soirée. Et oui, l'amour, c'est pas facile. Enfin, rien n'est facile dans la vie, hein, effectivement. Mais il est vrai qu'on se construit souvent des espèces de garde-fous, des barrières qui font qu'on a de la peine à... Pardon, décidément, il y a quelqu'un qui pense à moi. C'est tout qui me pique, là, tout. Il y a tout qui va pas ce soir. Bon, ça va passer. Donc, on se met souvent des barrières soi-même. C'est normal, hein, aussi, on veut se protéger, on veut... Si on s'est cassé la figure trois fois, on se dit, oh là là, j'ai pas envie de me casser la figure une quatrième fois, ou deux fois, ou cinq fois. C'est logique, on est humain, on n'est pas la même chose à 40 ans qu'à 20, on n'est pas la même chose à 60 qu'à 40, et puis on évolue, on apprend à être plus méfiant, on apprend à se dire, oh là là, attention, là, il faudra montrer patte blanche avant que j'accepte quoi que ce soit. C'est tout à fait logique. Mais ces barrières font que, effectivement, des fois, on peut peut-être perdre des opportunités ou des occasions de rencontrer quelqu'un qui, peut-être, si on n'avait pas mis cette barrière ou cette bulle, comme a dit la téléspectatrice, eh bien, peut-être qu'elle se serait rapprochée un petit peu. Et effectivement, il faut le savoir. Je vous donne un exemple. Pourquoi, et ça m'a toujours fait sourire, pourquoi dans la rue ou dans la société, vous avez des gens qui vous attirent et d'autres pas? Vous dites, mais cette personne-là, elle a l'air bien, sympa, j'aimerais bien être ami avec. Puis vous regardez une autre personne, puis vous dites, oh là là, c'est pas seulement le visage, c'est parce que ça peut être une belle personne, mais vous allez ressentir que non, cette personne-là, c'est pas pour vous. Pourquoi c'est comme ça? Et je le dis, alors, rien n'est prouvé, mais je le sais, en tant que médium, les subconsciences parlent. Et en fait, la personne avec qui vous dites « Ah ben cette personne-là me plairait, c'est que son esprit est ouvert et puis qu'elle est prête à vous rencontrer, même si ce n'est que pour une amitié », et l'autre personne qui vous a dit que vous dites non, soit votre propre subconscient ne veut pas y aller, ou le sien ne veut pas de vous. Dit « Ah non, toi, reste où tu es, je pars là », je vous dis comme ça. Mais elle parle, c'est pas un parler, c'est un ressenti qui est entre subconscient et subconscient qui rejette certaines personnes et qui en accepte d'autres. C'est comme ça. Et vous savez que ça, vous savez très bien que ça arrive à tout le monde. Ça m'arrive à moi. Il y a des gens, des fois, je dirais, ah bah oui, cette personne-là a l'air complètement cool et puis je la ressens bien. Et d'autres, non, alors ça me dit rien. Et ben voilà. Vous avez tout compris. Donc pour l'amour, c'est aussi la même chose. Si vous rencontrez quelqu'un qui est ouvert, qui est prêt à vous rencontrer, vous aussi, puis que les subconsciences se conviennent, pas de souci. Mais si l'autre personne... C'est pour ça aussi que des fois, c'est comme a dit la téléspectatrice, des fois on dit, mais non, t'as bleu, on dirait que j'ai pas de chance, parce que peut-être vous tombez sur des gens qui ne veulent pas. Ou que leur subconscient protège la personne en disant, non, attention, si tu t'approches, ça va mal aller, ou bien je te mords. C'est une image, bien sûr, elle va pas vous mordre. Mais c'est effectivement des choses qui sont courantes et qui sont connues. Voilà, donc, mais... Voilà, c'est bien aussi de... Et puis, ce subconscient, comme notre fort intérieur, avec les années qui passent, il se forge, il se protège de plus en plus. Parce qu'au début, vous êtes tous d'accord, on est confiant, on y va, on y va, puis on se casse la figure une fois, deux fois, trois fois, quatre fois, cinq fois, pour finir, donc il y a notre fort intérieur, mais aussi ce subconscient qui vous aide à vous protéger. Voilà. Mais... Ce subconscient, il peut être, il peut être bien, comme il peut être, comme il peut stopper certaines choses qui sont peut-être dommages à stopper, effectivement. Ben ça va, ma toux a passé. Je sais pas ce que... Non, j'y ai pensé, je retousse. Il doit y avoir quelque chose dans le studio qui me fait tousser, je ne sais pas quoi. Bon, parce qu'effectivement, auparavant, je n'ai pas toussé de la journée, et puis j'arrive là et... Bon, il y a de l'air ambiant, j'en sais rien. Bon. 0901-901-993, n'oubliez pas, comme a fait la téléspectatrice tout à l'heure, vous faites le 1 pour être avec moi, le 2 pour être avec nos amis à l'arrière, le 3 si vous ne voulez pas choisir, et j'étais en train de vous expliquer... 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Moi j'arrive. On ne devrait pas se gratter, mais ça me pique trop. Bon, c'est pas dans le nez, c'est à côté. Voilà. Vous voyez que c'est du direct, hein, donc on travaille sans filet, comme on dit toujours. 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Concours TVM3, Parlez-moi d'avenir, case postale 285 024 écus blancs. 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Si vous ne mettez pas de téléphone, eh ben, on ne pourra pas vous trouver. Hein, donc voilà, donc excusez-moi. Donc mettez bien votre numéro de téléphone. Et qu'on puisse ainsi vous joindre. Et puis, bon, la carte postale, il faut mettre un timbre. Ça, voilà, parce que des fois, il y a des gens qui disent, oh, mais dis donc, un SMS, un franc, mais une carte postale, ça vous coûte aussi 1 franc 10 ou 1 franc 20, plus encore le prix de la carte postale. Donc, ça revient exactement au même. Voilà. Donc, c'est le prix du transport. Voilà. 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

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Et vous envoyez votre lettre fermée avec un timbre aussi qui sera, n'oubliez pas d'affranchir. Ça, c'est très, très, très, très, très, très, très important. Voilà. On va parler de notre site internet que vous connaissez bien aussi, la plupart d'entre vous, décidément. Ça me picote dans ce nez, je ne sais pas ce que j'ai, excusez-moi. Ça doit être un petit poil ou j'en sais rien dans le nez qui me chatouille, c'est désagréable. Bon, vous savez ce que c'est, hein, quand ça nous arrive, on a envie de se gratter. Bon, il n'y a rien qui sort, vous inquiétez pas, c'est juste des chatouilles. Bon, alors, je disais donc que si vous voulez, vous pouvez aussi aller voir notre site internet, j'en perds la voix, www.parlez-moi-d'avenir.tv. Vous allez voir ce site, et sur ce site, qu'est-ce qu'il y a? Il y a quelqu'un qui tousse. Sur ce site, non. Vous allez voir donc différentes choses, il y a les replays, les anciennes émissions. Vous avez les consultants, vous avez la philosophie d'entreprise, vous avez la boutique aussi, notre shop, et vous avez aussi les cartes prépayées. Ces cartes prépayées, décidément, j'ai un chat dans la gorge, maintenant, après le poil dans le nez, c'est le chat dans la gorge, qu'est-ce que ça va être le suivant? Un bouton au pied, je ne sais pas. Donc voilà, donc donc les cartes prépayées, je vous explique en vitesse avant notre première publicité. Ces cartes prépayées vous permettent d'avoir des minutes moins chères. Comment ça se passe? Comment cela se passe-t-il? Eh bien, vous devez acheter des paquets de minutes, 10 minutes minimum. La minute pour 10 minutes ne vous coûtera que 3,50 au lieu du prix qui est annoncé devant vous. Donc 3,50 par rapport à ce qui est marqué, c'est déjà un joli gain. Et si vous prenez plus de minutes, 15, 30, 60, 90, 120, le prix va être dégressif, 3,40, 3,35, 3,30, 3,20, pour arriver à 3 francs, 3 francs la minute. Et c'est 3 francs donc pour 120 minutes, donc ça sera 3 francs. Mais là, vous aurez 120 minutes. Et puis, comme je le dis souvent, c'est un investissement. Hein, 120 fois 3, c'est tous compté, ça fait 360. Mais vous ne recevrez rien sur votre facture de téléphone. Tout va venir. Tout sera pris sur vos cartes prépayées que vous avez déjà payées d'avant. Je vous expliquerai après comment. Et puis, vous pouvez l'utiliser, bien sûr, petit à petit. Hein, naturellement, vous n'êtes pas obligé de dépenser les 120 minutes d'un coup. Hein. Donc vous allez petit à petit utiliser ces 120 minutes, 5 minutes, 10 minutes, 3 minutes, 15 minutes, selon les questions que vous avez à poser, et vous pouvez choisir n'importe quel voyant, médium, ou aussi appeler pendant, bien sûr, l'émission en direct. Hein. Comme maintenant, vous pouvez aussi appeler. On va remettre un peu la clim, fait chaud le temps tout d'un coup. C'est affreux, hein, on ne sait pas. C'est vrai qu'il fait un temps, mes chers amis, vous devez le voir, il fait frais, il fait chaud, il y a vos crèves de chaud, après on a presque un peu froid. C'est un temps un peu bizarre pour ce mois de juillet, mais bon, voilà. Ok, ma foi, on est obligé de prendre ce qui vient. Donc je disais donc que vous pouvez utiliser ces minutes comme bon vous semble. 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Dès que vous aurez réglé votre carte prépaye, eh bien, vous recevrez un code à 5 chiffres que vous pourrez appliquer en appelant un autre numéro, mais tout ça vous sera expliqué, je vous le dis comme ça en gros. Si vous le faites en direct, c'est-à-dire par notre site internet, vous voulez acheter vos minutes. Alors, de cette façon-là, par courrier, ça prendra quelques jours, bien sûr. Si vous les êtes pressés et que vous voulez le faire rapidement, achetez 15, 30, 60 minutes, comme vous voulez, vous pouvez, en allant sur notre site, vous régler avec une carte de crédit. Attention, je le dis, je le redis et je le re-redis, uniquement une carte de crédit. Les cartes de débit, les cartes postales ne fonctionnent pas, sauf si c'est une carte de crédit. S'il y a le signe, je ne peux pas dire la marque, de carte de crédit sur votre carte poste, oui, vous pouvez. Il faut que ce soit une carte que ce soit aussi considéré comme une carte de crédit, et vous pouvez acheter à ce moment-là, ça vous

en mettant votre numéro de carte de crédit par téléphone et puis sachez que tout est sécurisé, il n'est jamais rien arrivé. Et vous recevrez dès que le paiement est accepté, parce que c'est comme, dans, comme tout, si vous n'avez pas assez de solde, ça veut dire solde insuffisant. Je connais, ça m'est arrivé. Donc vous prenez une autre carte ou bien vous, vous faites par courrier ou bien vous attendez d'avoir reçu votre salaire. Voilà. Ou d'avoir payé votre facture de carte de crédit. Donc ensuite, vous recevrez donc aussi, une fois accepté, vous recevrez aussi immédiatement, dans les secondes qui suivent, votre code à 5 chiffres. Et par mail ou par SMS, je dis toujours je vais me renseigner, mais j'oublie chaque fois, mais vous recevrez par mail, je pense que c'est par mail plutôt que par SMS, et puis vous, je ne sais pas, et puis vous appliquerez ce code en appelant à un autre numéro, pas le 0901, mais un autre numéro qui est exprès pour les cartes prépayées. Quand vous allez appeler ce numéro, ça va vous dire... Introduisez votre numéro, votre code à 5 chiffres, tac, tac, tac, tac, tac, les 5 chiffres qu'on vous a donnés, et la carte prépaye fonctionne immédiatement. Ou si c'est pendant l'émission, vous faites le 1, si c'est en dehors de l'émission, ou bien aussi pendant le 2 ou le 3, et vous choisissez ainsi qui vous voulez. Et ça va aller en dégressif, naturellement. Si vous avez pris, je vous explique tout en détail, c'est vraiment, je ne peux pas mieux. Si vous avez pris 120 minutes, eh bien, dès que ça va décrocher, ça va faire 119 minutes, 59 secondes, 58, 57, 56, etc. Jusqu'à ce que vous coupiez. Vous coupez quand il reste 115 minutes, eh bien, vous avez 115 minutes de bon. Est-ce qu'il y a de bien avec cette carte? Parce que donc vous n'aurez rien sur votre facture téléphone, vous recevrez votre facture, ça sera compté sur votre facture de votre pourvoyeur de carte de crédit. Et là, ce qu'il y a de bien, c'est ce que j'allais dire, on peut aussi payer petit à petit. Moi, quand je rentre de vacances, j'ai beaucoup utilisé, j'utilise beaucoup mes cartes de crédit en vacances, donc je suis parti il n'y a pas longtemps, et quand je rentre, je dis « Oula !» Mais heureusement, ils sont très arrangeants, on peut payer, ils disent minimum à payer, eh ben on peut payer petit à petit, donc voilà, vous n'êtes pas obligé de payer vos 360 francs d'un coup. Alors si vous avez l'argent, vous dites je paye, ben, tant mieux, mais si vous n'avez pas et vous voulez payer 50 ou 70 francs, ça dépend de votre organisme, eh bien vous pouvez payer petit à petit. Ça vous permet d'avoir une carte prépayée comme tout le monde et finalement de ne pas avoir besoin de sortir trop de sommes d'argent, et même il y a des gens qui ont l'argent qui préfèrent payer. Alors si vous payez petit à petit, il y a un intérêt, hein, ça c'est normal. Donc dans tous ces organismes, il y a un intérêt qui est compté, qui est minime quand même, mais bon, après c'est vous qui voyez, hein. Donc cela, moi je suis pas là pour vous pousser à acheter à crédit, hein. Voilà. Ok, alors on me signale que, comme je vous ai dit tout à l'heure, c'était avant la publicité, on me signale que c'est l'heure de la publicité. On va se quitter juste quelques petites secondes, quelques petites minutes, et on se retrouve tout de suite après. À tout de suite, c'est la pub.

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0: Voilà, nous sommes de retour sur le plateau après ces courts instants, je vais y arriver, de publicité. On se retrouve pour la suite de notre émission et pour l'appel suivant que je vais prendre tout de suite. Oui, allô, allô, bonsoir.
1: Bonsoir Bruno.
0: Bonsoir madame, comment ça va?
1: Moyen.
0: Ah, moyen, moyen.
1: Mais... moyen, moyen.
0: Mais pas d'après votre sourire ou votre rire, ça, comme d'habitude.
1: J'essaie de garder le moral, mais bon, il m'arrive plein de petits couacs. Donc, je me suis cassé un doigt de pied, j'ai bien de péter un carrelage de mon balcon. Donc, je dois être en période où il y a des petits couacs.
0: Ouais, restez tranquille, assis sur votre canapé, comme ça.
1: Voilà, mais je dois sortir demain, donc...
0: Ouais, ça, c'est ça qui est embêtant. Vous vous êtes cassé comment, le doigt de pied?
1: Bah, mon pied a rencontré le pied du lit.
0: Mais c'est pied de lit qui traverse la chambre à coucher sans prévenir, quand même. Hein, c'est...
1: Ah, mes pieds connaissent très bien le pied du lit, les deux. Hein.
0: Ouais,
1: c'est
0: ouais.
1: Pas la première fois que je me casse un doigt de pied.
0: Alors, moi, je ne me suis jamais cassé le doigt, mais j'ai déjà attrapé les coins de table, vous savez, les petites tables basses de salon, comme ça. Alors,
1: oui.
0: C'est vrai que vous apprenez à danser sur un pied, là.
1: Hein. Ah oui. Puis moi, pire, ce qui est aberrant, c'est que mon pied de lit sont ronds chez moi.
0: Ah bon?
1: Donc, je les ai pris ronds pour éviter justement de m'encourir, mais...
0: Rien n'y fait. C'est quel doigt, juste comme ça, le petit ou le grand?
1: Non, celui avant.
0: Ah, ok.
1: Celui avant.
0: Ouais, puis les
1: cassés.
0: Ouais, puis les cassures comme ça, je sais que c'est embêtant parce qu'ils peuvent pas faire grand-chose si ce n'est que mettre une bande et puis ça doit se recoller tout seul, quoi. C'est ça, ils peuvent pas plâtrer rien du tout. Ouais, ouais.
1: Ouais, puis moi, je fais des cassures nettes en diagonale, voyez. C'est vraiment la belle cassure nette, bien droite, mais en diagonale, donc la phalange du bas, donc c'est...
0: D'accord.
1: C'est extrêmement douloureux. Bon, maintenant, ils ont des petits, bandages auto-agrippants qu'on peut bien attacher les deux doigts au fond.
0: Voilà, pour pas que ça bouge.
1: Mais c'est mal.
0: Ah là là, vous voudrez faire de la physio après, un petit peu, peut-être?
1: Non, pas du tout. J'ai déjà eu ça à l'autre pied. J'ai jamais eu de physio. Mais c'est vrai que... voilà, à l'époque, je mettais des aimants pour accélérer le...
0: La guérison.
1: La guérison, ouais. Mais étant donné que j'ai une prothèse au genou, je peux pas.
0: Ça, l'aimant part du côté genou, bien, non, quand même
1: pas. C'est juste que j'ai un bouquin qui explique bien, puis c'est marqué, si on a une prothèse où il contient du métal, ça peut provoquer un petit inconfort où il y a la prothèse. Et c'est vrai, je l'avais mis et j'ai commencé à avoir des fourmis dans le genou. J'ai dit, on va l'enlever.
0: Oui, mais après, juste avant qu'on passe aux questions, généralement, je ne connais rien, mais les métaux qu'ils utilisent pour les prothèses ne sont pas, je crois pas qu'ils soient aimantés, je crois pas.
1: Non, mais il peut y avoir un peu de métal dedans. Et c'est ça qui n'est pas conseillé quand on pose un aimant du côté où il y a la prothèse.
0: C'est pour ça que quand on a des prothèses, qu'on doit passer les contrôles d'avion, on doit le dire, hein, effectivement. Hein, parce
1: que
0: ça
1: on doit avoir aussi un document, je crois.
0: Papier,
1: mais je n'ai pas de document, oui. Étant donné que je ne voyage pas, je n'en ai pas besoin. Donc, voilà.
0: Mais c'est vrai que si on passe le portique, ça commence à sonner de tous les côtés, là, puis que, on n'a pas dit. Mais écoutez, mais ça vous fait mal, là, ça vous fait des douleurs?
1: Alors au début, oui, j'ai pris un peu de... les premiers jours, j'ai pris des dafalgan, des anti-inflammatoires, mais bon, ça faisait surtout mal quand je marchais de très longues distances, ça me faisait quand même un peu mal.
0: Parce que vous avez fait ça quand, il y a longtemps?
1: Le 1er juillet.
0: Ah bah voilà, le début des vacances.
1: Presque, oui, parce que je suis maintenant en vacances jusqu'à la fin du mois. Et normalement, à la fin du mois, je vais revoir pour voir si ça a soudé. Mais je pense que ça s'est ressoudé parce que...

0: De temps en temps, j'enlève le petit bandage, puis j'ai toussé mon doigt, ça ne bouge plus l'os, parce
1: Ça
0: qu'au
1: ne
0: début
1: bouge
0: il
1: plus.
0: bougeait,
1: Ouais.
0: et maintenant il ne bouge plus, donc il doit se ressouder.
1: Ouais, maintenant ça fait 20 jours. Oui. Alors ça, enfin, je sais que voilà, c'est la nature est comme ça, est bien faite. Et, enfin, je veux dire, tout ce qui est le corps est bien fait. J'y arriverai. Et en fait, après, enfin, normalement après 20 jours, ça c'est déjà bien. C'est peut-être pas complètement. Donc, faudrait éviter de vous retaper ce doigt pour l'instant. Hein, mais
0: Ah,
1: voilà.
0: je me suis déjà retapé le doigt, mais en marchant, vous savez,
1: Oui.
0: le dessus du pied, le même.
1: D'accord.
0: Ça fait très mal. Vous vous êtes dit, pourquoi ce pied?
1: Pourquoi? Oui, c'est vrai, je dis comme ça, hein, on a du temps. C'est vrai que des fois, quand on se fait mal quelque part, c'est là qu'on va taper encore plus. Hein. C'est fou, hein, non mais. Mais ça, c'est. Je connais, je connais. Bon, allez, ma chère, vous voulez que je change de prénom, hein, je crois aussi.
0: Oui, moi c'est j'aime bien Sabrina.
1: Alors, Sabrina, la sorcière.
0: Non, oui, c'est vrai, il y a une série qui s'appelait comme ça, c'est
1: Mais oui,
0: vrai.
1: je connais, c'est pour ça que je vous ai. Non mais je vous traite pas de sorcière, mais ça m'a
0: Ah,
1: fait penser.
0: mais vous
1: Ça m'a fait
0: savez que j'y crois, moi.
1: penser à Sabrina la sorcière, effectivement, une série très
0: Oui.
1: très très connue. Alors,
0: Ouais, des années
1: Sabrina,
0: 90, ouais.
1: sans être la sorcière, dites-moi ce que je peux faire pour vous.
0: Alors, comme vous vous souvenez, je parlais que je suis dans un centre d'aide au placement parce que je suis au chômage. Et je suis dans un centre d'aide au placement.
1: D'accord.
0: Dans une fondation. Et puis, où je suis des petits cours, des choses comme ça. Et elle m'a inscrite, plutôt, elle a fait une demande pour que je fasse un stage dans une entreprise.
1: D'accord.
0: Et je voudrais savoir si on va avoir une bonne réponse ou pas.
1: D'accord. Donc vous avez dit que par rapport à ce centre, vous êtes en vacances maintenant. Vous avez droit quand même à des
0: Oui, bah
1: vacances.
0: oui, j'ai droit au chômage, on a le droit quand même à des jours de
1: Oui,
0: vacances,
1: oui,
0: donc je les
1: oui,
0: ai
1: oui.
0: pris maintenant.
1: D'accord. Donc vous êtes quand même, oui, vous êtes quand même rémunéré par le chômage, donc en fin de compte.
0: Voilà, mais j'ai pas besoin de chercher autant d'offres que quand on travaille, quand on n'est pas en vacances.
1: D'accord. Oui, bah, tant mieux, hein, tant mieux. Alors, donc, si j'ai bien compris, le centre où vous allez a fait une demande pour que vous fassiez un stage, en fait, et savoir si ça
0: Voilà.
1: serait positif.
0: Voilà.
1: Est-ce que vous arrivez, sans me donner de nom d'entreprise, quel genre de stage ou qu'est-ce que vous feriez comme travail, quel genre de travail?
0: Alors, ce serait opératrice de production, mais je ne peux pas vous dire vraiment dans quel secteur. Là, je le sais pas forcément parce qu'ils ont plusieurs secteurs dans cette entreprise.
1: D'accord. Alors, donnez-moi Sabrina, j'allais dire votre nom. Sabrina, donnez-moi un chiffre entre 1 et 6, s'il vous plaît.
0: Le 4.
1: D'accord. Mais quand je me suis tapé aussi, une fois, je m'étais tapé très très très fort le petit doigt. J'ai dit, mais là, je l'ai cassé. Ben non, il n'était pas. Hein,
0: Non,
1: mais.
0: ils peuvent être
1: Ouais, donc il.
0: contusionnés, mais
1: Voilà.
0: pas cassés.
1: Pas forcément cassé, non, bah.
0: Oui, bah moi je me suis cassé le petit doigt du pied gauche, le deuxième doigt après le pouce du pied gauche, et ça c'est le premier du pied droit.
1: Bon, il y en a encore 7 de bons, alors c'est ça.
0: Voilà. Mais le pire, c'est le petit doigt quand même.
1: Ah
0: Hein.
1: oui.
0: Alors.
1: Oh là, je pense qu'il y a plein de gens, ça leur est arrivé, c'est une horreur. Hein, donc ça
0: Ah,
1: fait mal
0: parce
1: un
0: qu'il est.
1: sacré moment.
0: Ouais,
1: Hein.
0: parce que. Ouais, puis surtout qu'il est sur le bord de la chaussure, voyez.
1: Ouais, non, c'est affreux. Alors, écoutez, ça me dit que oui. Alors, ce que j'ai un petit peu peur, enfin, quand je dis peur, c'est que je ne suis pas sûr que ça vous plaise vraiment. Cet endroit,
0: D'accord.
1: il y en aura peut-être d'autres qui seront mieux, mais ça dit quand même. Alors, le stage, il est là, ça dit oui. C'est peut-être pas quelque chose que vous allez envisager en disant, alors ça, ici, ça me plairait de vraiment d'y travailler. C'est comme si vous hésitez. Alors, vous me direz, un travail, c'est un travail, mais si vraiment c'est, comment dire, trop. Pas que c'est difficile, mais que c'est quelque chose. Le contexte. Moi, je vois plus le contexte autour que le travail en lui-même qui vous plaira moins. C'est peut-être les autres
0: D'accord.
1: ouvriers, ou la direction, ou les patrons, ou les chefs, qui vous allez dire, oh là là, ici, c'est terrible. Parce que bon, ce que moi, je ressentais, si vous devez faire un travail, puis qu'on est tout le temps sur votre épaule à regarder ce que vous faites, moi, je ne supporterais pas. Hein. Donc, qu'on regarde au début pour que vous fassiez comme il faut, c'est normal. Mais après, on dit, voilà, continuez comme ça. S'il y a quoi que ce soit, vous nous appelez et on doit vous donner une certaine confiance. Mais j'ai ressens comme si, là où vous irez, ils sont un petit peu, je ne veux pas dire caractériels, mais presque, comme s'ils disaient, comme s'ils faisaient confiance, pas confiance, s'ils faisaient pas confiance à quelqu'un. Et ils vont tout le temps être sur vous jusqu'à ce que vous le fassiez comme il faut. Mais j'ai l'impression que c'est un petit peu compliqué. Voilà. Donc moi, vous feriez combien de temps dans ce stage, vous savez, une semaine?
0: Ça, je ne sais pas encore, non, on attend la réponse, et puis après, on va pour finir ça. Donc, je ne sais pas combien de temps, mais en tout cas, ça ne peut pas être 6 mois, étant donné que dans 6 mois, je ne suis plus au chômage. Donc, il faut que ça soit peut-être dans 1 mois ou comme ça, le temps que je vois si c'est vraiment adapté pour moi d'être dans la production aussi.
1: Tout à fait, tout à fait. Moi, mon ressenti, ma chère Sabrina, c'est que il y aura peut-être un... Parce que moi, j'en ressens deux comme stage, hein, donc je vous le dis tout de suite, deux ou peut-être même trois, mais surtout deux. Un, vous allez vous dire, pfff, là, c'est pas trop pour moi, j'aime pas comment on a parlé du contexte. Et puis l'autre, ça va être mieux, beaucoup, comment dirais-je, beaucoup plus... C'est pas la même entreprise, c'est une autre entreprise, mais vous serez beaucoup plus libre, on vous fait confiance, on vous montre le travail, c'est normal, hein, quand on connaît pas. Mais après, on vous dit, voilà, vous faites vous-même, et puis en fait, on vous donnera la confiance, et puis le contexte sera plus sympathique, les gens plus sympas et tout. Donc c'est vrai que c'est plus agréable de travailler dans quelque part où on s'y sent bien, effectivement, parce qu'on doit se sentir
0: mal. Oui, parce
1: mal.
0: Que c'est vrai que j'ai appelé une entreprise il y a maintenant quelques semaines, là on m'a aidé à faire une lettre, parce que j'ai appelé, moi elle ne passait pas les RH, la dame de la réception, mais elle a pu répondre à les questions. Parce que j'avais des questions bien précises sur ce que je recherchais, ça veut dire il faut que j'aie un travail qui soit assis, voilà, c'était plein de questions. Elle a répondu très favorablement à toutes mes questions, c'est ce que j'attendais, et puis j'ai demandé si je pouvais amener mon CV, donc je dois encore l'amener, parce qu'il faut que j'imprime la lettre, qu'on m'a aidé à faire, et je vais aller déposer mon CV, donc c'est peut-être là, parce que là, dans la lettre, je fais une demande de stage.
1: D'accord, alors là, je le ressens bien, effectivement, je pense que c'est plutôt là que là où on voit, là où vous attendez une réponse ailleurs. Donc c'est ce que je ressens en tout cas.
0: Hein. Voilà. Ouais, là c'est donc moi qui vais postuler. C'est vrai qu'elle a essayé de joindre une autre entreprise, mais elle n'arrive pas à les joindre pour pouvoir parler à un RH. Pourtant, quand je les ai appelés, ils m'ont dit, ah mais si vous passez par la fondation, gna gna gna, il faut qu'ils nous appellent, c'est eux qui doivent nous contacter. Oui. Elle n'y arrive pas. Après, c'est vrai qu'il y a une autre entreprise qu'elle a vue. Moi j'avais envoyé des offres d'emploi, mais je sais qu'ils n'en avaient pas, parce qu'ils m'ont répondu comme quoi il n'y avait rien de libre, mais vous verrez, peut-être m'envoyer faire un stage peut-être là-bas, mais on regardera ça seulement à la rentrée des vacances, quand elle revient des vacances, cette conseillère.
1: Tout à fait. Alors, pour moi, donc, difficile de dire si c'est l'une, l'autre ou l'autre, mais de toute façon, sur les deux, sur deux, peut-être, c'est pour ça que j'ai dit peut-être trois, mais en tout cas, deux stages que vous allez faire, il y en a un qui va vous plaire, puis il y en a un qui vous plaira moins. C'est pas qu'il vous plaira pas, il vous plaira moins. Vous allez vous dire, ouais, le travail, que ce soit d'un côté ou de l'autre. Mais finalement, encore une fois, j'ai ressenti le contexte, encore une fois, qui est peut-être moins sympathique. Les gens font la gueule, je ne sais pas, je dis comme ça, hein, ils se tirent entre eux, ou il y a un chef qui est un tyran, j'en sais rien. Mais je ressentais des choses qui ne vous plairaient pas. Vous dites, oh là là, travailler ici, je ne pourrais pas. Et l'autre stage, là où vous parlez, que vous avez posé des questions, et puis que cette dame vous a répondu, je le sens assez bien. Voilà, donc vous verrez.
0: Oui, elle était très, très sympathique, très gentille. Elle m'a dit, écoutez, nous ne passons pas les RH, mais nous transmettons les dossiers. Puis elle a aussi très, très gentille, c'est qu'elle m'a dit, ne nous envoyez pas, je vous donne l'adresse mail, mais c'est mieux que vous nous l'envoyez soit par poste ou que vous veniez la poser au guichet que de l'envoyer par mail. D'accord. Donc je pense que par mail, ils les mettent... comme on dit, la corbeille, sans vraiment regarder, que si on les dépose directement au bureau, là-bas, à la réception, ou par courrier, vu que c'est elle qui les ouvre, elle les transmet directement, je pense, au RH.
1: Moi, je pense aussi. Et puis par mail, vous savez, peut-être qu'ils en reçoivent des centaines, et puis... voilà, ils ne peuvent pas tout faire, tout ouvrir. Donc voilà, quelqu'un qui prend la peine d'y aller ou de l'envoyer, je pense qu'il regarde plus. Ce qui est des fois le contraire de certaines entreprises qui reçoivent par courrier ou les gens qui amènent, ils passent directement à la poubelle.
0: Ouais.
1: Et puis vous avez quelqu'un qui est chargé d'ouvrir les mails et d'aller regarder. Mais c'est, c'est plus fastidieux parce que si vous avez une cinquantaine d'offres de spontanées, comme on dit, ou d'offres ou de demandes d'emploi, et puis qu'il faut toutes les consulter comme ça par mail, vous y passez trois jours. Donc voilà. Ok, ben écoutez, faites ça, allez l'amener, ou je ne sais pas si vous avez l'occasion.
0: Oui, je vais le faire pendant mes vacances, vu que j'ai encore une semaine, mais je voulais juste rester tranquille avec mon petit doigt, hein, quand même. Mais bon là, j'essaierai peut-être d'aller demain, mais demain j'ai rendez-vous chez le médecin,

0: vais rencontrer mon nouveau médecin.
1: D'accord.
0: Donc, peut-être que j'irai après, ou peut-être après demain, mais avec ces temps qu'ils annoncent de mauvais temps, j'aime pas conduire quand il pleut.
1: Je pense qu'il y a pas, vous n'êtes pas un ou deux jours près, mais essayez d'aller quand même cette semaine. Voilà, c'est ce que je ressens de vous dire. Ok. Attendre 15 jours, 3 semaines, et puis qu'après, voilà, il faut que les choses soient faites rapidement. Dans mon ressenti aussi de médium, ça va aussi plaire à l'employeur que vous avez bougé. Parce qu'il y en a qui disent, ouais, je l'amènerai dans 3 mois, ou dans 6 semaines. Non. Là, ils voient que vous suivez, puis que vous avez dit ce que vous avez. Vous faites ce que vous avez dit. Voilà, donc c'est aussi bien, effectivement.
0: Puis la conseillère, elle était sympa, elle m'a aidé à faire ma lettre, je l'avais faite, mais elle a tout modifié. Elle m'a dit, c'est pas votre truc, puis c'est pas votre job non plus de faire des lettres. Donc elle a tourné des phrases, elle a mis des choses dans cette lettre que je vais amener.
1: C'est une lettre de motivation, en fait, je pense.
0: Non, c'est une lettre pour demander un stage.
1: Ah, ok, d'accord.
0: Mais qui montre que je suis intéressée pour ma reconversion professionnelle, tout ça.
1: Parfait.
0: Et puis, donc je vais amener mon CV avec, et puis on va...
1: Vous aurez un travail, on vous l'avait déjà dit, j'espère que c'est celui-là, parce qu'on peut se tromper d'un travail à l'autre, mais je pense que dans ce qu'on a vu dans les cartes, vous allez avoir quelque chose qui va vous convenir, et aussi dans ce que vous avez demandé, d'être assise, d'avoir certaines, je sais, on en avait parlé l'autre fois, d'avoir certaines... Alors on me dit que c'est un travail assis, mais que de temps en temps vous pourrez vous lever, mais c'est aussi bien parce qu'il faut aussi se dégourdir un peu les jambes et puis pouvoir se rasseoir, etc. Non mais ça va vous convenir, vous verrez. Est-ce que vous avez d'autres questions peut-être?
0: Et puis, en dehors du travail, est-ce qu'en général tout va bien se passer pour moi dans l'avenir?
1: Vous parlez pas de choses précises, en général?
0: Non, en général.
1: En général, pour vous.
0: Si ça va être serein, calme, sans embûches.
1: Si vous n'aurez pas d'autres petits doigts.
0: Voilà, ou pas forcément ça, mais que le calme va revenir.
1: Ouais. Un chiffre entre 1 et 6, s'il vous plaît.
0: Le 4.
1: Alors, 1, 2, 3, 4.

0: Vous partez pas cet été, alors vous restez par là.
1: Bah, les finances ne permettent pas de partir. Hein.
0: Ouais.
1: C'est pas avec ce que je gagne au chômage que je peux m'offrir mes vacances.
0: C'est vrai qu'on gagne beaucoup moins, c'est sûr. Mais après, on peut aller se balader un jour quelque part. Ou... Voilà.
1: Bah, s'il serait beau, j'aurais fait piscine beach, mais...
0: Voilà, ouais.
1: Mais...
0: ouais, depuis le début du mois, c'est un petit peu chaud. Bon, je voulais voir une chose encore. Ouais, c'est pas une année fantastique. Hein. Pour vous, vous êtes là, vous êtes en année 6, mais je parle pas de rencontre, je parle de, parce que c'était pas la rencontre, mais on parlait de général. Ça dit plus ou moins, oui, ça va, mais effectivement, il faut... Je dis pas que c'est une année difficile, ouais, c'est une année compliquée, voilà, je dirais comme ça. Pour moi, je vois des meilleures choses en 2026 qu'en 2027, quand vous parliez de tranquillité, que les choses aillent bien. Alors, ça veut pas dire que c'est la catastrophe d'ici la fin de l'année, c'est pas ce que j'ai dit aussi, mais c'est quand même une année, voilà, vous avez déjà eu ce que vous avez eu, vous avez, voilà, vous avez des stages à faire, il y a des gens qui vous plaira pas, donc c'est vrai que c'est une année un peu compliquée. Maintenant, début d'année, moi je dirais surtout, ouais, en tout début janvier, février, mars, les trois premiers mois, les choses devraient quand même là se stabiliser. Et puis vous avez dit aussi que votre chômage se finissait quoi, à la fin de l'année, c'est ça?
1: Février l'année prochaine,
0: février.
1: Exactement.
0: Donc ça correspondrait aussi à ça. Alors ça ne veut pas dire que vous serez au chômage jusqu'en février, peut-être que si vous trouvez du travail avant, vous serez avant sortie du chômage. Mais ça veut dire aussi que début d'année prochaine, tout ce qui est financier aussi, vous serez beaucoup plus tranquille et beaucoup plus rassuré, ou en tout cas, voilà, que ça vous conviendra mieux. Voilà. Vous aurez des choix à faire d'ici la fin de l'année aussi. Alors en quoi ça ne me dit pas, mais... voir si je ressens quelque chose. Vous avez

0: Excusez-moi, vous n'avez rien de médical à prévoir ou quoi que ce soit, ou bien?
1: Pas à ma connaissance.
0: Non, il pourrait avoir une petite... Alors, parce qu'il y a quand même les épées, le bistouri, il pourrait avoir une petite intervention bénigne, hein, que, et puis un truc que je ressens un peu, comme on dit, ambulatoire, c'est un jour, c'est peut-être, je sais pas, je dis, vous savez, c'est comme, on doit s'enlever une... Je dis pas que c'est ça, hein, mais je donne un exemple, comme s'enlever une verrue, ou bien un petit bouton, ou un truc comme ça. C'est pas des choses graves, graves, graves, vous inquiétez pas, mais on sent... C'est pour ça que je disais que cette année... Et pour moi, ça, c'est avant la fin de l'année, donc... C'est pour ça que je dis que c'est une année un peu compliquée. Il y a plein de choses qui viennent. Mais après, début janvier, vous allez pouvoir respirer. Même on me dit décembre, déjà, ça devrait déjà être bien. Voilà, super.
1: Donc, parce que, autre question, c'est que quand on a regardé pour les stages,
0: oui.
1: Est-ce que dans ces stages, il y a une concrétisation d'un emploi ou
0: d'accord,
1: pas?
0: D'accord. Alors, savoir s'il y aurait une concrétisation suite à... Alors, on ne va pas parler duquel, parce qu'on ne sait pas, mais suite à ces différents stages, est-ce qu'il y a une concrétisation de, d'une place fixe, en fait, on va dire comme
1: voilà,
0: ça
1: d'une embauche, ouais.
0: D'accord. Bon, après, c'est clair que vous avez aussi, j'imagine, 3 mois d'essai, etc. Un chiffre entre 1 et 6, s'il vous plaît.
1: 4.
0: D'accord.
1: Bon, l'avantage, c'est que j'ai droit au chômage, au AIT. C'est l'aide de réinsertion. Et ça, c'est les employeurs aiment bien parce que ça leur coûte rien comme ça.
0: Ça leur coûte moins, puis c'est une compensation, en fait, je crois.
1: Oui,
0: je connais.
1: Donc, des fois, ils aiment bien savoir quand il y a ça. Mais tout le monde n'a pas l'AIT. Je crois que c'est à partir d'un certain âge qu'on y a droit.
0: Ça, je me souviens plus, mais c'est vrai que... 4. Alors oui, c'est un grand oui. Alors,
1: d'accord.
0: Il faut laisser passer cette deuxième partie d'année va être conclue au point de vue travail. Et oui, alors ça me dit oui. Hein. Donc c'est bien. Il y en a un de ces stages qui devrait, je dis bien, à 80-90%, c'est déjà pas mal, qui devrait se concrétiser effectivement. Voilà.
1: D'accord.
0: Ok.
1: Ok.
0: Autre chose encore?
1: Parce que c'est vrai que je suis très optimiste de ce côté-là, mais je suis quand même un petit peu inquiète, quand même.
0: C'est clair que tant que le contrat n'est pas signé, tant que les choses ne sont pas effectives, puis bon, pouvoir aussi sortir de ce chômage, c'est parce que bon, malgré tout, c'est contraignant, il faut faire des recherches, il faut patati, patata, vous allez quoi, une fois par mois, voir votre conseiller ou conseillère?
1: Non. Deux fois c'est tous les deux mois, ça dépend son agenda, c'est pas tous les mois, en tout cas elle est assez cool. La dernière fois elle avait enfin une fois le sourire.
0: Ah bon.
1: Je dis j'aime bien vous voir avec le sourire, d'habitude vous êtes hyper sérieuse, puis là au moins vous avez le sourire, ça vous va bien. Elle dit je prends note. C'est vrai qu'elle elle était très sérieuse, je dis alors pas très sympathique, puis la dernière fois elle avait enfin le sourire.
0: Mais vous avez été claire et précise, des fois. C'est vrai que ces gens-là, des fois, on n'ose pas trop les contredire, parce qu'on se dit, oh là là, on ne va rien dire, mais vous avez été franche et directe, vous avez bien fait. Voilà. En plus,
1: elle l'a pas mal pris, elle me dit, je dis, t'as vu, vous êtes très sérieuse. Donc, et là, vous avez le sourire, ça fait plaisir.
0: D'accord.
1: Puis en plus, elle allait être aussi en vacances, je crois, donc je lui ai souhaité aussi bonnes vacances. J'ai presque tous mes conseillers en vacances en même temps que moi, donc...
0: Bon.
1: Presque tout.
0: Super.
1: Donc
0: écoutez, c'est vrai.
1: Bon. Et puis, comme je vous dis, j'ai un rendez-vous demain avec ma future nouvelle doctoresse.
0: D'accord.
1: Mon médecin a pris sa retraite. Donc
0: d'accord.
1: Je vais aller voir mon nouveau médecin. Et justement, on va voir, je vais parler de plein de petites choses avec elle. Parce que depuis un moment, tout le monde me dit que je devrais consulter un psy ou un thérapeute parce que je pleure énormément.
0: Pardon.
1: Oui, je suis très émotive pour dès qu'on me touche sur moi, sur mon ressenti ou sur des choses, et j'ai des fois de la peine à me contenir. Donc voilà. Mais en tout cas, Mais c'est, je voulais juste savoir ça. Ça fait un petit moment que j'attendais que vous reveniez parce que vous étiez absent un long moment.
0: Oui.
1: Quand j'ai appelé les premières fois, après vous n'êtes pas là toutes les semaines.
0: Non.
1: Et puis je me suis dit, on va essayer le concours. je l'ai gagné ce soir.
0: Bon, c'est bien.
1: Et puis,
0: c'est bien.
1: Comme ça, j'ai pu avoir mes petites réponses sur mes questions qui me... Comment dire, qui me...
0: C'est vrai que, bon, j'ai eu des vacances aussi, hein, entre deux.
1: Oui,
0: j'ai eu des vacances. J'ai aussi pris quelques jours de plus. Et puis, bon... Je n'ai pas justifié, mais il est vrai que, il est vrai que depuis plusieurs mois, je suis quand même quelqu'un qui suis à la retraite. Je ne veux pas non plus bosser 30 jours par mois.
1: Bah oui.
0: Je veux aussi du repos, je veux aussi profiter de la vie. Et puis, j'ai aussi besoin de me ressourcer. Et puis, voilà, puis je ne veux pas travailler tous les jours comme avant. Voilà, c'est ça.
1: Non. Tout à fait. Mais c'est vrai que d'un coup, j'ai dit, ah, il n'est plus là. Après, je dis, oh, il est peut-être en vacances.
0: Non,
1: vous voyez, je réfléchis quand même.
0: Tout à
1: mais
0: fait.
1: C'est vrai que je me suis dit, faut, comme vous dites, vous me réconfortez beaucoup en ce que vous dans votre médiumité, en disant ce que vous dites.
0: D'accord, merci.
1: Ça m'aide quand même à avancer. Donc voilà, je sais que c'est pas une science exacte, hein, tout le monde le dit, même vous des fois.
0: Absolument.
1: Mais voilà. Mais ça donne quand même un chemin à prendre, voilà, une idée, et puis de dire, ben, on va y arriver, ça va marcher, et puis
0: d'accord.
1: Voilà quoi.
0: D'accord, ben, écoutez, en tout cas, c'est tout le mal que je vous souhaite, et puis que tout aille bien, donc je dis ça ironiquement, donc c'est tout, voilà, que tout aille bien, et puis oui, alors, ce qu'il y a, et je le dis aussi aux gens, je suis plus là maintenant entre le 10 et le 15 jusqu'à la fin du mois que les 10, 12, 15 premiers, alors en général c'est 10, 12 premiers jours du mois, où j'ai décidé quand même de lever le pied. Alors peut-être tout d'un coup, le troisième jour du mois, je vais me connecter une demi-heure, une heure, deux heures, mais je ne me connecte plus toute la journée comme avant. J'ai aussi... Là, j'avance. J'ai aussi besoin de me ressourcer, comme je disais, puis de penser à autre chose que travail, travail, travail. Donc voilà.
1: Bah oui.
0: Tous les gens qui sont à la retraite vous le diront la même chose. Hein. On a aussi besoin de penser à autre chose.
1: Moi, je l'attends avec impatience, la mienne de retraite.
0: Mais vous verrez. Alors, ce qui est très bien, moi, ce qui est très bien, que je conseille à tout un chacun, après, chacun fait ce qu'il veut, parce que moi, je connais des gens qui disent « Oh non, je suis à la retraite, je ne fais plus rien. » Moi, je suis content de pouvoir faire quelque chose parce que ça maintient l'esprit ça, en éveil. Puis moi, être télé, devant la télé, puis sur mon petit balcon toute la journée, ça ne m'intéresse pas. Mais je sors beaucoup, je vais me promener, je vais voir des gens ou des amis, je vais manger dehors, je rentre, je vais beaucoup au cinéma aussi, je suis un cinéphile. Mais le fait de travailler toujours un petit peu me permet... Alors, non seulement de gagner des petits sous, ça c'est un peu normal, on travaille, personne ne travaille pour rien, mais c'est parce que ce qu'on touche dans les retraites, c'est pas terrible, mais ça me permet aussi de rester en éveil, comme on dit, et puis ça fait du bien au cerveau et au corps aussi, effectivement.
1: Bon, moi c'est vrai que je suis à la maison, que je suis au chemin, je suis tout le temps à la maison, hein, au grand plaisir de mon animal à quatre pattes, qui est très contente que je sois là. Hein.
0: Ça c'est sûr.
1: Et c'est vrai que quand il fait beau, je me mets sur le balcon, mais sur le balcon, en ce moment, je suis en mode varieur. Ça veut dire que je fais beaucoup de broderies.
0: Ah.
1: Parce que je dois finir ce que je suis en train de faire pour avant Noël. Parce que c'est une décoration de Noël.
0: D'accord.
1: Donc, vous voyez, donc je suis peut-être à la maison, mais je m'occupe quand même les doigts, tout ça, en écoutant la télé. J'ai la télé à côté de moi, mais je brode.
0: En parlant de broderie, j'ai une amie qui m'a fait un petit Bouddha en broderie. Il faudra que je l'amène, parce que j'avais dit que je le montrerais, je l'amènerais. C'est vrai qu'elle m'avait demandé les couleurs que je voulais, puis elle m'a fait ça, un petit Bouddha, mais c'est sympa. Mais je l'amènerai, comme ça vous le verrez aussi, puisque vous êtes dans la broderie. Voilà, il y a des choses très très sympas, effectivement, qu'elle fait, cette personne. C'est une amie, et puis je l'amènerai un de ces quatre matins, ou un de ces quatre soirs, plutôt.
1: D'accord, je regarderai quand vous êtes présent, parce que je regarde surtout sur l'application qui, si c'est en direct ou pas, parce que des fois c'est des rediffusions le soir. Et je regarde, je vois tout de suite quand c'est en direct, parce que vous êtes soit vous ou vos collègues en rose sur le téléphone.
0: D'accord.
1: Et puis je dis, ah, sont en direct ce soir, donc ouais, dès que je verrai, bah, je regarderai si vous avez amené le petit Bouddha.
0: D'accord. Je vous embrasse, ma chère Sabrina.
1: Merci beaucoup, et puis je vous tiens au courant.
0: Continuez à envoyer, puisque vous êtes un peu sorcière, la Sabrina la sorcière, continuez à envoyer des bons sorts, voilà, des choses comme ça.
1: Oui, bah oui,
0: pour moi et pour vous aussi, hein, d'accord.
1: Voilà,
0: À bientôt, merci beaucoup de votre passage, à bientôt.
1: Ouais, à bientôt.
0: Merci, au revoir. Au revoir. Voilà, ce moment sympathique avec Sabrina, j'aime bien Sabrina la sorcière. Donc 0900 900 993, naturellement ça continue.

Donc je crois que tout à l'heure, je vous ai tout expliqué. Donc je répète, le 0900 1 900 1 993, donc pour être avec nous, le 1, le 2 ou le 3. Le 1 pour être avec moi, le 2 pour être avec nos amis à l'arrière, le 3 si vous ne voulez pas choisir. Et puis participer, comme a dit Sabrina, elle a fait le concours, vous voyez, toute la consultation, tout le temps qu'elle est restée avec moi, 0 francs, elle n'a rien à payer, c'est voilà, juste 1 franc pour s'inscrire. Donc voilà, ça vaut la peine, on ne regarde pas le temps, et la consultation ne change rien, qu'elle soit concours ou payante. Pour nous, une consultation est une consultation, c'est exactement la même chose, le même travail, le même sérieux, et puis voilà, le même sérieux. Quand je dis sérieux, on a aussi rigolé avec Sabrina, il faut aussi... Voilà, comme on dit, tout n'est pas sérieux dans la vie. Enfin, tout n'est pas que sérieux dans la vie. Il faut du sérieux, bien sûr. Mais on peut aussi un petit peu rigoler et puis passer un bon moment. Voilà ce qui vient de se passer, effectivement. Donc, le 1, le 2 ou le 3, vous pouvez bien sûr donc continuer à vous inscrire pour notre concours. 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Et n'oubliez pas d'affranchir votre carte postale et de mettre votre numéro de téléphone. Alors soit une carte postale, comme j'ai dit tout à l'heure, soit une simple feuille de papier que vous glissez dans une enveloppe, marquée concours hein, quand même. Et puis, si vous voulez nous rajouter un petit mot, coucou, comment allez-vous l'équipe, ça fait toujours plaisir. Donc voilà, donc n'hésitez pas à nous mettre quelques mots d'encouragement, on en a toujours besoin, on ne fait pas un métier facile, c'est un métier qui n'est pas vraiment, à la portée de tout le monde, ça c'est sûr, mais c'est un métier que voilà, on entend beaucoup les doléances des gens, les soucis, les problèmes qu'on doit emmagasiner aussi, hein. Donc je ne sais pas si vous vous rendez compte, on nous appelle, on a mal ici, on a mal là, on a telle et telle maladie, même si on ne peut pas trop en parler, les gens vous le disent quand même, j'ai ceci, cela, j'ai perdu mon mari, j'ai perdu ma femme, les gens sont souvent en pleurs, je comprends, hein, c'est malheureusement la vie et les soucis que l'on passe tous, mais si vous voulez, quand on nous téléphone et qu'on nous dit ça, voilà, j'ai quand même un cœur, là il est là, j'ai quand même un cœur, je suis aussi sensible et ça vous prend aux tripes des fois selon les témoignages ou ce qu'on vous dit. Hein. Je ne suis pas comme la plupart, comme mes collègues, on est tous des humains. On va prendre sur nous, mais ça va aussi nous atteindre quelque part. C'est quelque chose qui va nous... Et puis c'est vrai qu'à ce moment-là, souvent quand on peut répondre aux gens, notre but est d'aider la personne, mais c'est aussi de lui dire, ben écoutez, voilà, je vous ai dit ça, ça, ça, tenez-nous au courant de l'évolution, savoir si ça va mieux, savoir si les choses s'arrangent, ou bien voilà, donc ça nous tient à cœur. C'est vrai que ça, alors, c'est pas un reproche, je vais pas à faire de reproche, mais des fois, il y a des gens que l'on aide, ils ont eu ce qu'ils voulaient, ils ont réussi, puis on sait plus rien. Alors, je ne dis pas tout le monde, 100% des gens qui nous rappellent, mais c'est vrai que quand il y a une chose spéciale ou bien des choses qui ne vont pas, ça nous fait aussi plaisir, un petit feedback de dire, voilà, maintenant ça va mieux, j'ai pu récupérer ça, j'ai perdu mon mari il y a 2 ans, mais j'ai rencontré quelqu'un d'autre, alors je suis vraiment très contente, je donne des exemples. Hein. Ou alors, je ne sais pas, j'avais plus de travail, j'en ai retrouvé un, c'est génial, ça nous fait aussi plaisir que de nous dire, ah ben voilà, maintenant on est content pour la personne, j'étais mal financièrement, ça va un petit peu mieux. Voilà, donc ça nous fait aussi plaisir de pouvoir, entendre ces bonnes choses qui nous font justement plaisir après que la personne nous a appelé qu'elle était vraiment mal. Ça nous dit, ouf, ben alors maintenant, voilà une personne chez qui ça va mieux, qui est tiré d'affaires et qui peut continuer sa vie normalement et qui est sorti de ce mauvais pas. Donc voilà, donc ça, le feedback, ce qu'on appelle le feedback, peut-être pas pour ceux qui ne parlent pas anglais, la plupart comprennent, c'est-à-dire de nous donner un retour de votre évolution.

Mais quand ça va, on dit « Ah, chouette, maintenant c'est bon, j'ai rencontré quelqu'un », on nous oublie. Hein, c'est bon, c'est la vie, c'est pas grave. En soi, ce qui compte, c'est que la personne ait rencontré quelqu'un, ou bien que son travail ou l'argent, ça aille mieux. C'est ce qui compte. Avant tout, si on ne le sait pas, c'est pas dramatique, mais si on peut nous le redire, c'est quand même assez sympa. J'ai quand même pas mal de gens qui me rappellent en me disant « Écoutez, vous m'aviez dit ça il y a tant de mois, enfin oui, ça va mieux. Bon. » Je dis ben, « Super, moi ça me fait plaisir aussi, puis je pense que mes collègues aussi, bien sûr. » Bon, assez parlé Bruno, on va se diriger sur notre deuxième page de publicité qui va démarrer maintenant. On se quitte quelques instants encore et on se retrouve tout de suite après. C'est la pub.

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0: Et voilà, de retour sur le plateau de Parlez-moi d'avenir, bien sûr, pour la suite et la troisième partie de cette émission, on va aller jusqu'à la fin, jusqu'à 21h50 et des poussières. Et tout de suite, donc 0900 900 993, le 1 pour être avec moi, le 2 pour être avec nos amis à l'arrière, le 3 si vous ne voulez pas choisir. Alors, oui, allô, bonsoir.
1: Oui, bonsoir.
0: Bonsoir, madame. Comment allez-vous?
1: Oh, ben, comme les vieux à la descente.
0: Ah, ben, qu'est-ce que vous voulez? Il y a des années pour tout, hein? Alors,
1: alors, ouais, à nos âges, hein.
0: Alors, je vous écoute, chère madame. Je change votre prénom?
1: Oui, oui, ben oui.
0: Alors, je vous appelle Denise. Denise.

0: Donnez-moi votre, posez-moi votre question. Qu'est-ce que je peux faire?
1: Ah ben déjà mes énergies.
0: Vos énergies pour vous, d'accord. Vous avez des choses particulières ou des douleurs quelque part ou...
1: Oui. J'ai été chez le médecin vendredi. Je dois mettre, parce que j'ai une jambe qui gonfle. D'accord. Alors je devrais porter un bas de contention.
0: Un bas de contention, oui, j'ai pensé. C'est la jambe droite ou la jambe gauche?
1: C'est la gauche.
0: La gauche. Alors, on fera le secret après pour ça, ne vous inquiétez pas.
1: Alors, alors c'est gentil, Bruno.
0: D'accord. Donnez-moi un chiffre entre 1 et 6, s'il vous plaît.
1: Alors, la 4.
0: D'accord. Vous avez ça depuis longtemps?
1: Non, dernièrement, parce que, vous savez, on m'a posé une prothèse à la cheville.
0: D'accord.
1: Alors si j'ai pas cette prothèse, j'ai la cheville qui ne tient pas.
0: D'accord. Donc c'est depuis qu'on vous a posé cette prothèse, en fait, que vous avez ça?
1: Oui, et puis on me l'a posé en 2004.
0: Ok, en 2004 quand même, d'accord. Donc ça fait déjà quelques années. Et donc depuis, vous avez ces soucis ou bien c'est dernièrement que vous avez cette jambe qui enfle?
1: Ah ben, c'est dernièrement aussi. Oui, c'est aussi dernièrement.
0: Bon. On voit le souci, il est là, on le voit, hein, il est là, donc il y a la carte du malaise, de la maladie, donc c'est vrai. Moi, je dirais quand même que les cartes sont très optimistes, ça va se stabiliser, ça va, vous allez, je pense, pouvoir, alors je ne sais pas si ça sera grâce au bas de contention ou à autre chose, hein, parce que moi, je ressens aussi que, comme je dis des fois à certaines personnes, le médical, c'est très bien, suivez ce qu'on vous a donné, mais ça serait aussi bien de faire des petites choses complémentaires.
1: Oui, parce que je viens aussi de faire une rétention d'eau.
0: Oui. D'accord, ok.
1: Mais, alors c'est aussi ça qui me...
0: Oui, je pense, mais ça va aller, hein. Les cartes parlent quand même qu'il y a une stabilisation. Elles disent de vous aider effectivement peut-être en faisant une médecine parallèle ou de l'homéopathie, je dis n'importe quoi, ou autre chose, hein. Il y en a plein de choses, de ces choses comme ça. Mais regardez regardez un petit peu ça, je pense que ce que le médical vous a donné, c'est bien, mais vous pouvez aussi faire des choses complémentaires qui vont vous aider à améliorer cette jambe. Hein. Donc encore une fois, je vous ferai le secret tout à l'heure, et puis on verra si ça peut vous aider un petit peu ou pas. Hein. Donc voilà. Mais des fois, il faut se donner, comment dirais-je, des petits coups de pouce. Alors est-ce que c'est, je dis comme ça, du drainage lymphatique? Est-ce que c'est, ça j'arrive pas, est-ce que c'est de la réflexologie, je ne le sens pas, on ne me dit pas aujourd'hui, mais je pense qu'il y aurait quelque chose à faire de plus, voilà, d'accord, qui devrait vous aider.
1: Oui.
0: D'accord. Autre chose?
1: Ah ben sur mon ami.
0: D'accord. Donc il commence par L en fait, hein?
1: Oui.
0: D'accord. C'est votre ami, vous dites?
1: Oui.
0: D'accord. Qu'est-ce que vous aimeriez savoir sur votre ami?
1: Bon, ben, je sais qu'il a eu un peu des problèmes, tout ça. C'est pour ça que je le voyais aussi un petit peu moins.
0: D'accord. Ah, il a eu des soucis.
1: Oui, il a eu des soucis.
0: D'accord.
1: Alors, je voulais savoir un peu ce que...
0: Vous voulez savoir un petit peu l'évolution, si ça va aller avec lui, c'est ça?
1: Voilà.
0: Très bien.
1: Voilà.
0: Un chiffre entre 1 et 6, s'il vous plaît.
1: Oh ben, je vais reprendre le 4.
0: Le 4, d'accord. 2, 3, 4. Vous le voyez moins, vous dites?
1: Oui.
0: Mais vous le voyez quand même?
1: Comment?
0: Vous le voyez?
1: Ben, ça fait un moment que je ne l'ai plus vu. Ben, je sais qu'il a eu des problèmes, alors...
0: D'accord.
1: On se voyait moins.
0: Ouais, bon, ben. quand on a des soucis, des fois, c'est pas évident. Hein. Un, deux, trois.
1: Oui.
0: Mais vous aviez.
1: Oui, il a pas mal.
0: Vous avez quand même eu des contacts téléphoniques ou quelque chose comme ça, quand même, un petit peu, ou bien SMS, ou bien ou pas, avec lui.
1: Oui, des SMS, mais très peu.
0: D'accord. Bon, écoutez, les cartes disent effectivement que. Alors, je pense qu'effectivement, il a eu des ennuis, ça a l'air d'aller mieux déjà. Il est en train de se sortir de ses petits ennuis, qui ne sont pas trop graves, mais ça va aller mieux aussi entre vous. Donc, je ne peux pas jurer que vous allez vous revoir comme avant, mais vous allez vous revoir plus, en tout cas. Donc, moi, je dirais que l'évolution est plutôt bonne. Et puis qu'il y a beaucoup, comment dirais-je, je ne parle pas que d'amour, mais je parle aussi de partage et d'amitié, en fait, avec cette personne. Hein. Donc, voilà. Donc,
1: oui.
0: Donc, c'est ça qui est bien aussi, parce qu'on arrive à partager certaines choses. J'ai quand même une question par rapport à une carte. Vous parliez d'ennui. Est-ce que c'est des choses graves ou qu'est-ce qui, vous savez ce qui lui est arrivé?
1: Donc, pour lui. Ah, mais...
0: C'est pas pour lui.
1: Si.
0: Ah, oui, pour lui, oui. Qu'est-ce qui lui est arrivé, les ennuis qu'il a?
1: Ah ben...
0: Si on peut le dire.
1: Spécialement, je sais pas, mais je sais qu'il avait une place, que ça n'a pas joué.
0: Professionnel.
1: Il y a eu des histoires.
0: D'accord. C'est plutôt professionnel, alors vous dites, hein?
1: Oui.
0: D'accord. Alors je vais quand même aller voir, est-ce que ça va aller. Peut-être, c'est pour ça que je vous ai posé la question, est-ce que professionnellement, tout ce qui touche au travail, ça va aller mieux pour lui aussi. Donnez-moi encore un chiffre entre 1 et 6, le même ou un autre, comme vous voulez.
1: Oh ben vous pouvez me donner le 2.
0: Le 2, d'accord. Travail. Il a perdu un travail ou il y a eu quelque chose comme ça?
1: Oui.
0: Est-ce que je le vois là? Il y a le vol, il y a la perte. Et ça peut être aussi la perte, comme elle est indiquée au milieu, ça peut être la perte de travail ou où il a été congédié ou il a dû partir, ça c'est difficile à dire, mais on voit qu'il y a une perte de travail. Bon, il y a la carte de la tour qui est une carte de stabilisation aussi, comme j'ai dit tout à l'heure, et qui va dire qu'il va retrouver autre chose. En plus, il y a la carte bleue, la réussite. Il va retomber sur ses pattes, hein, donc il n'y a pas de souci. Mais c'est vrai que quand il nous arrive des choses comme ça, on a aussi le moral qui est un petit peu touché, c'est ce que je vois là.
1: Oui, tout à fait. Hein.
0: Et c'est normal, et puis, hein, c'est normal.
1: Et puis, vous comprenez, il est du Verseau. Alors, comme il est célibataire...
0: D'accord. Bon.
1: C'est un garçon de l'air, hein.
0: Bon, ça va aller, ne vous inquiétez pas, Denise, il va retomber sur ses pas, c'est mieux. Il faut un petit peu de temps encore, hein, ça peut pas se faire du jour au lendemain, mais ça va aller, ne vous inquiétez pas, voilà. Ok, encore autre chose?
1: Non, ben, rien de spécial, autrement...
0: On va faire le secret, hein, pour votre jambe, hein.
1: Ben oui, ah ben super.
0: Voilà. On va faire ce secret. Alors, vous êtes assise, là?
1: Oui, voilà. Oui, je suis assise.
0: Voilà, je préfère demander, parce qu'il y a des fois des gens qui sont debout, puis ils ferment les yeux, puis ils perdent l'équilibre. Alors, surtout pas, soyez assise.
1: Non, moi, je suis assise.
0: Alors, c'est bien, pour pas fermer les yeux et penser au petit carré blanc. Donc, vous m'avez dit, c'est la jambe gauche, hein, c'est bien juste, hein?
1: Oui.
0: D'accord. Alors, vous fermez les yeux, ne pensez pas à votre jambe, vous fermez les yeux, vous pensez uniquement au petit carré blanc, vous me dites, quand vous avez réussi à le visualiser, dès que vous êtes prête, vous me dites.
1: Alors c'est bon.
0: Alors, j'y vais, je vous dirai quand c'est fini.
1: Oui, c'est

0: Voilà, c'est tout bon. J'ai fait un petit peu plus long pour insister un petit peu quand il y a des choses comme ça.
1: Ouais, ma belle.
0: Alors j'espère.
1: Merci beaucoup.
0: Je vous en prie, j'espère que ça ira bien. Et puis une très belle soirée. Très belle fin de soirée à vous. Merci d'être passé. Merci.
1: Et puis je vous souhaite aussi une très bonne semaine.
0: Merci beaucoup à vous. Merci. Espérons qu'il n'y ait pas trop de pluie. À bientôt.
1: Ici, c'est couvert. Mais c'est couvert.
0: Ah bah ici aussi, ne vous inquiétez pas. C'est un peu toute la Suisse, je pense. Allez, tout bon, bonne soirée. Merci beaucoup, à bientôt.
1: Merci infiniment pour votre gentillesse.
0: Merci à vous, merci beaucoup de votre confiance. À bientôt.
1: Au revoir.
0: Alors, on va faire je vais vous parler quelques... On me dit qu'on a un petit peu de temps, donc on va parler un petit peu de notre boutique. Alors, je vais vous parler des quêtes... des quêtes. Un kit... je ne vais plus lire. Un kit de pierres semi-précieuses pour retrouver énergie et motivation. Contenu d'une boîte avec 5 pierres semi-précieuses. Donc, il y a du jaspe rouge, de la sodalite, de la calcite orange, labradorite et de la cornaline. Et puis, une petite pochette en toile. Donc, où on peut les mettre dedans. Forme et dimension libre, donc les pierres sont entre 2,5 et 3 cm. Elles peuvent bien sûr contenir des petites fissures ou inclusions naturelles. Alors, le jaspe rouge serait utilisé pour ses propriétés énergétiques et équilibrantes. Elle développerait un sentiment de sécurité. Elle aide à avoir confiance en la vie, l'aimer, vivre le moment présent, sans crainte, s'affirmer par l'action. On lui trouverait aussi un dynamisme sur les organes sexuels, ce qui provoque une régulation des hormones féminines déréglées. Le jaspe rouge pourrait faire naître plus de désirs sexuels et plus de plaisir durant les rapports intimes. Elle aiderait aux problèmes situés au niveau des jambes, comme par exemple une mauvaise circulation sanguine aussi. Voilà, on est en train de vous le montrer. La sodalite, une autre pierre, est considérée comme une pierre qui apaiserait les esprits agités. Elle pourrait également être utilisée pour ouvrir les capacités extrasensorielles de voyance et ouvrir le troisième œil. La sodalite agirait bénéfiquement sur l'hypertension en faisant chuter la tension. De ce fait, elle sera à éviter aux personnes ayant la tension très basse. Elle régulerait les glandes thyroïdes, elle soulagerait les yeux et comblerait les carences en calcium. Elle abaisserait la fièvre, diminuerait la pression sanguine. Et on pourrait également utiliser la sodalite pour favoriser la guérison des dommages liés à des radiations. La calcite rouge, cette fois, donc, qui est une pierre entre jaune et orange, est comme le soleil, porteuse de joie. Elle aiderait à un rétablissement plus rapide des convalescents, mais aussi elle aiderait à garder le moral. Elle renforcerait le système immunitaire, diminuerait les nausées et réduirait la sensation de faim. La calcite orange stimulerait l'activité physique et intellectuelle, la calcite aidant à avoir de la vivacité d'esprit et de la réactivité. La labradorite, cette fois, est très connue en thérapie énergétique. Cette pierre aiderait à ne pas subir le mal-être d'autrui lorsque nous sommes en contact avec une personne malade ou énergétiquement déséquilibrée. La personne dégageant de mauvaises énergies va prendre l'énergie des personnes en contact avec elle, raison pour laquelle vous pouvez vous sentir complètement vidé et fatigué après avoir été en contact de certaines personnes. La labradorite vous protégera de cette interaction négative en plus de son effet protecteur. La labradorite est défatigante et il serait utile de la porter lors de grosses fatigues. Il vaut mieux éviter de porter, je vais y arriver, la nuit pendant votre sommeil. Donc il ne faut pas la porter. La labradorite aurait aussi une action sur l'intellect permettant un plus grand repos du mental. La cornaline, enfin, aiderait à avoir la foi en soi, en soi-même, à être confiant et plus spontané. Elle aide à aimer et accepter la vie, la prendre comme elle vient. Elle aiderait les personnes trop émotives et favoriserait la créativité et l'attitude responsable. Cette pierre peut aussi apporter davantage de courage et favoriser la concentration. La cornaline serait une stimulante sexuelle. Elle pourrait favoriser l'érection chez les hommes et rendrait les femmes et les hommes plus féconds. Son prix, 20 francs au lieu de 25, c'est ce qu'on me dit. Alors, je ne sais pas si c'est juste, parce que là, j'ai comme une petite action. Mais en tout cas, c'est marqué 25. Hein, voilà. 25, et puis est-ce qu'il y a une action à 20? Alors ça, vous, à la limite, quand vous téléphonerez, si vous en voulez, vous demanderez. Parce que c'est vrai que c'est une action qui a eu il y a quelque temps, je ne sais pas si elle est toujours d'actualité. Son prix est 25. Ça dit qu'il y aura peut-être, il y avait une action à 20, mais peut-être que l'action est terminée. Hein, voilà. Alors, on m'annonce quelqu'un. Oui, allô, bonsoir.
2: Bonsoir, Bruno.
0: Bonsoir, madame. Alors, je
2: m'arrête. Vous allez bien?
0: Et vous?
2: Oui, ça va, ça va.
0: Oui, écoutez.
2: Tranquillement.
0: Hein. Alors, attendez, je suis en train de marquer les coordonnées qu'on est en train de me donner. Ah. Donc, qui est l'autre personne?
2: Alors, il y a une première personne qui commence par la lettre G.
0: Oui.
2: Et qui est mon grand-père. Et une autre personne qui commence par la lettre B.
0: Mais la lettre G, la personne est décédée?
2: Oui.
0: Voilà. Oui. Et puis après, la lettre B aussi, en fait. Hein, qui
2: la lettre, oui, les deux personnes sont décédées.
0: Et qui sont-elles? Donc, vous avez parlé du grand-père.
2: Alors, le premier, c'est mon grand-père.
0: Oui.
2: Et puis, la deuxième personne, elle est décédée, mais ça fait des années, en fait, qu'elle est décédée.
0: Qui était-elle par rapport à vous?
2: Mon arrière-grand-mère.
0: Arrière-grand-mère. C'était la maman de la personne. C'était la maman de la personne décédée ou pas?
2: Non, la maman de la maman de mon papa.
0: Ok. maman de la maman de mon papa. D'accord, ok. J'aime bien situer les choses. Qu'est-ce que vous aimeriez savoir? Quelle est votre question,
2: alors,
0: s'il vous plaît?
2: Pour mon grand-père, en fait, je vous ai téléphoné la dernière fois. Et puis, je vous ai parlé de ma grand-mère, qui est la maman de ma maman, qui est décédée. Et en fait, mon grand-père, c'est son mari, là. Donc, son mari qui est décédé quelques mois après ma grand-mère.
0: Attendez, je ne vous suis plus, là. Je suis un petit peu perdu. Je suis un petit peu perdu, parce que vous avez parlé de la... Là.
2: Oui.
0: Alors, c'était votre grand-père, on va essayer de situer.
2: Oui.
0: C'était le papa de qui? De votre père ou de votre mère?
2: Alors, non. Le G, c'était le papa de ma maman.
0: Papa de votre maman, ok. Et puis B?
2: Oui.
0: Et puis B, c'est...
2: B, vous dites?
0: Oui, B, c'était
2: alors,
0: qui?
2: Alors, B, c'était justement la maman... De la maman de mon papa.
0: Donc c'était la
2: grand-mère.
0: Donc c'était la grand-mère à votre papa. C'est bien juste.
2: Voilà.
0: Voilà. Puis pour vous, c'était votre arrière-grand-mère côté paternel.
2: C'est
0: ok.
2: Ça.
0: Puis après, vous avez parlé c'est son mari. Vous parlez de qui, là?
2: Alors après, j'ai parlé, comme je vous ai téléphoné la dernière fois. En fait, je vous avais demandé par rapport à ma grand-mère, qui est décédée.
0: Oui.
2: Après à peu près la période du, je ne sais pas si vous vous rappelez, après la période du virus, enfin, entre deux. Et puis du coup, là, je vous parle de son mari. Donc son mari, c'est mon grand-père, qui est aussi décédé à peu près quand elle est partie.
0: Donc G, c'était son mari.
2: Si vous me suivez.
0: G, c'était le mari de votre grand-mère.
2: Voilà.
0: C'est bien
2: c'est
0: juste.
2: Ça. Et ça, c'est du côté de ma maman.
0: Mais là, vous ne m'avez pas donné le prénom, par contre.
2: Si. Le prénom, donc, ça commence par G.
0: Oui, ça, c'est le grand-père, mais la grand-mère.
2: Ah, Ah non, non, là je parle pas de la, je parle pas de ma grand-mère, je parle juste de mon grand-père.
0: D'accord, alors qu'est-ce que vous aimeriez savoir?
2: Donc je voudrais savoir si mon grand-père, est-ce qu'il est présent près de moi et de ma maman? Est-ce qu'il va bien?
0: D'accord, alors j'ai compris la question. Alors, il est décédé quand? Il y a combien de temps?
2: Alors,
0: en quelle année?
2: Il est décédé quand, l'abuelito? Quand est-ce qu'il est décédé, l'abuelito?
3: L'année
2: 2022. Et alors, il est décédé en 2022.
0: 2022, l'abuelito, j'ai entendu.
2: Oui. C'est vraiment...
0: D'accord, en 2022. Alors, donnez-moi un chiffre entre 1 et 6, s'il vous plaît.
2: Alors, 4, s'il vous plaît.
0: Oui. Je veux déjà aller voir s'il est bien, puis après on tirera un message ou quelque chose comme ça. Hein.
2: Oui.
0: Alors, les cartes me disent qu'il est, comme s'il était inquiet un petit peu.
2: Ah bon?
0: Ouais, je ne sais pas. Ouais, je sais pas de quoi. Tout va bien pour vous ou votre maman? Ou ça va, ou bien...
2: Ça va plus ou moins bien. Ma maman, elle prend des médicaments pour le cœur, donc elle doit faire attention à ne pas avoir des émotions trop fortes.
0: Ben voilà, je pense que c'est ça, votre grand-père s'inquiète en fait pour sa fille, enfin votre maman. Donc c'est simplement, c'est rien de grave, c'est une inquiétude, parce qu'effectivement, il se demande si tout va bien aller, et puis il est un peu en inquiétude, mais c'est un peu normal, hein, quand on a...
2: Moi aussi,
0: j'ai des enfants, même si j'étais plus là, je m'inquiéterais pour eux, et c'est un peu logique que ça sorte comme ça, donc je pense que c'est ça, c'est pas autre chose, rien de grave, mais on voit un peu l'inquiétude de sa part, et que les choses, comme ça va aller... Excusez-moi. Il y a le chat qui ne veut pas partir. Voilà, il est parti, je crois, cette fois. Il était mangé dans sa gamelle. Alors,
2: c'est bien qu'il y reste, alors.
0: Alors, oui, qu'il y reste. Alors, c'est vrai qu'on voit cette inquiétude, mais rien de grave autrement. J'ai quand même une question... son décès a été... Alors, un décès n'est jamais facile, mais je disais, il est parti tranquillement ou est-ce qu'il y a eu de la souffrance quand même?
2: Je crois, en fait, il est parti pratiquement dans les bras de ma maman, il me semble. Donc, en fait, il a vu Alors, il a eu un problème, en fait, il a eu une sorte de... Il avait mangé quelques jours, je crois, avant des fruits de mer.
0: Oui.
2: Bon, c'est pas forcément ça, mais ce qui s'est passé, c'est qu'il a tout d'un coup eu la tension qui commençait un peu
0: À chuter,
2: aller un peu... Oui, ça chutait, c'était pas très très bon. Et puis, je pense que c'est ma grand-mère, quelque part, qui a dû l'appeler. Qui allait venir en fait le chercher.
0: D'accord.
2: Parce qu'il avait perdu sa femme. Et puis je pense que c'est un peu des deux. J'ai l'impression que c'est un peu du fait qu'il a eu des problèmes avec la tension. Et puis malheureusement, comme le système médical en Amérique du Sud, il n'est pas terrible.
0: D'accord.
2: Ça fait que voilà, ça fait un peu des deux, je pense.
0: Alors c'est vrai que D'accord. Est-ce que je ressens aussi à travers... Alors, je vous posais cette question parce que c'est comme si... J'essaie de traduire mon ressenti. C'est comme si il aurait voulu faire ou dire quelque chose à sa fille, donc votre maman ou vous, qu'il n'a pas pu dire. Ça arrive. Hein. Mais, alors, c'est pas des... Comment dirais-je? C'est pas des mauvaises choses que je ressens.

0: Vous savez, c'est comme quand on veut dire à quelqu'un que peut-être on l'aime et puis que voilà, on a...
1: Alors justement, donc en fait, mon grand-père, c'est vrai qu'il a pas, il n'était pas vraiment du tout démonstratif
0: voilà.
1: au niveau de l'amour envers ma maman.
0: Ouais.
1: Ma maman, elle a beaucoup, c'était très très dur pour elle. Elle a beaucoup, je sais pas si elle a souffert, mais c'était très dur.
0: Ouais,
1: mais c'est plutôt ma grand-mère qui lui a donné beaucoup d'amour.
0: Ouais,
1: mais mon grand-père, c'est vrai, avec moi, c'était différent, mais avec ma maman...
0: Voilà, alors c'est pour ça que je sentais comme si il a... Si vous voulez, les gens, quand ils viennent sur la fin, ils se disent, mais pourquoi j'ai pas dit plus? Et puis maintenant, là où il est, c'est comme je disais, mais j'ai pas dit, ou j'ai pas assez dit, ou j'ai pas dit du tout que j'aimais, et je pense que c'est quelque chose qui le travaille aussi. Alors moi,
1: donc il regrette.
0: Oui, tout à fait. Donc ce que moi je conseille dans des cas comme ça, c'est que, alors c'est pas une chose facile à faire, mais il faut que votre maman lui dise, c'est pas grave, je te pardonne, tu, voilà, l'époque ou comme ça, c'est, voilà, je me pardonne et je te pardonne, il n'y a pas de souci. Parce qu'il faut effectivement, pour sa tranquillité d'esprit là où il est, parce qu'en fait c'est comme effectivement s'il avait des regrets, j'ai pas pu dire ça, j'ai senti qu'il avait pas pu dire certaines choses, et que une fois qu'on est loin, ben on ne peut plus les dire, hein, c'est sûr. Mais c'est le message que j'ai ressenti à travers les cartes qui dit à votre maman, je ne t'ai pas dit assez que je t'aime, que je t'aimais. Et voilà. Et c'est vrai que certainement votre maman en a souffert, ça j'en suis sûr. Donc voilà, qu'elle sache que, et ce que je ressens aussi, c'est qu'il l'aimait, mais il ne savait pas le dire en fait. Il ne savait pas le dire, ou il n'arrivait pas à le dire. Voilà. Mais il l'aimait, mais à sa façon. Voilà, on va dire comme ça. Hein,
1: à sa façon. Voilà. Il y a juste une petite question que je veux savoir, parce que j'avais demandé, donc, quand mes grands-parents sont décédés, comme ils sont décédés au Pérou, j'ai demandé à ma maman de me rapporter les cendres. En fait, j'avais besoin de ça parce que pour moi, ça m'aide à
0: faire le deuil.
1: Pas à les oublier, mais en fait, ça m'aide à faire le deuil de mes grands-parents. J'ai besoin de savoir, en fait, peut-être un peu, je sais pas, peut-être un peu morbide, mais moi, j'ai besoin de ça pour c'est comme si pour moi, ils étaient là, en fait.
0: D'accord.
1: C'est un besoin que j'ai de les avoir. En quelque sorte, un peu là, proche de moi.
0: Et puis vous...
1: Donc, ce que je voulais savoir, c'est que, comme j'ai les cendres de mes grands-parents, est-ce que ça serait bien, je veux dire, est-ce que ça pourrait peut-être aider, je ne sais pas, si ma maman fait une prière, je veux dire, avec moi, si on fait une prière pour les deux, surtout pour mon grand-père, pour qu'elle lui dise que, qu'elle lui pardonne, que...
0: Voilà, c'est très bien,
1: je
0: oui.
1: Parler.
0: Alors, j'allais vous dire, puis les cendres, vous les avez reçues, en fait.
1: Oui, ils sont là.
0: Alors, moi, ce que je conseille souvent, moi, j'ai aussi les cendres de mes parents, et de temps en temps, c'est aussi bien d'allumer une petite bougie blanche devant.
1: Oui.
0: Devant l'urne ou devant les deux urnes, si vous dites qu'il y en a deux, si y a le grand-père et la grand-mère. Et puis là, à la limite, mettre une petite photo d'eux et de vous adresser directement comme votre maman s'adressait à lui, je ne sais pas si elle lui disait papa ou la façon comme elle faisait, de lui dire ne t'inquiète pas, où tu es, tu peux être l'esprit tranquille et libre, je te pardonne, je sais que tu m'aimais, tu n'as pas pu me le dire, mais je te pardonne, moi aussi je t'aime, et puis voilà. Et puis les choses vont s'imbriquer, c'est très bien. Alors, la prière, elle n'est pas obligée d'être faite à haute voix, elle peut être faite intérieurement, mais c'est très bien de le faire, effectivement. Moi, je vous conseille effectivement de le faire. Et puis, je ressens de vous dire une chose. Alors, ça, c'est pas si c'est un message de votre grand-père ou votre grand-mère. J'ai eu de la peine à savoir qui. C'est qu'ils disent, parce qu'il y a des fois des gens qui disent, les cendres, au bout de quelques années, on les met pas à la poubelle, parce que on les verse dans l'eau, dans le lac ou dans la forêt. Et eux, ils disent qu'ils ne veulent pas. Ils veulent rester là.
1: Alors, il y a justement, comme vous dites, par rapport à ça, ma maman, elle m'avait dit. Je sais pas si bon. Elle m'avait dit que c'était un souhait, je crois, de ma grand-mère de les mettre dans l'océan là-bas, Pacifique. Sauf que moi, en fait, je suis un peu total. Je sais pas trop comment réagir, parce que d'un côté, je me dis qu'on doit respecter certaines choses.

0: Oui.
1: Mais en même temps, moi, je suis partagée parce que pour moi, alors oui, c'est pas une poubelle, mais pour moi, le fait de mettre des cendres comme ça, de les jeter dans le Pacifique, pas dans l'eau, ça me dérange.
0: Ouais, moi aussi ça me dérangerait. Mais après, vous
1: C'est
0: faites comme
1: ça.
0: vous voulez, si c'était sa
1: Oui,
0: volonté.
1: oui.
0: Mais ce n'était pas la volonté de votre grand-père, ça je le sens pas par
1: Ah,
0: contre.
1: d'accord. OK.
0: Voilà. Donc moi je les
1: Oui.
0: garderai. Et puis bon, si dans 20 ans, 30 ans, vous avez des petits-enfants ou d'autres personnes qui veulent le faire, pourquoi pas? C'est maintenant qu'ils veulent rester là, hein, donc pendant quelques années. Voilà. Donc je vous dis, mettez de
1: D'accord.
0: temps en temps une petite bougie blanche avec une photo devant, vous faites de temps en temps,
1: Oui.
0: et même quand vous aurez fait le pardon, de temps en temps une petite prière en disant, j'espère que tout va bien pour vous, libérez-vous de tout, et puis moi je pense que ça va bien aller. Hein. De temps en temps, de faire une petite
1: D'accord.
0: prière leur fera du bien, effectivement.
1: Oui.
0: D'autres
1: Et
0: questions?
1: puis juste
0: Oui.
1: par rapport à moi, comment comment est-ce qu'il est le ressenti par rapport à moi et mon grand-père?
0: Le ressenti
1: Je veux
0: qu'il
1: dire,
0: a par rapport à vous, vous dites?
1: Oui.
0: Alors, je vais essayer de faire un message plutôt avec de la façon.
1: D'accord.
0: D'accord. On va faire un petit message. Alors, vous me dites 4 fois stop en pensant,
1: D'accord.
0: pensez à votre grand-père, et vous me dites 4 fois stop en laissant un espace entre deux, que j'ai le temps de prendre la carte. Hein. Alors,
1: D'accord.
0: vous me dites quand vous serez
1: Oui.
0: prête.
1: Oui. Top.
0: Alors, une.
1: Top.
0: Deux. Et 4. On va voir quel est le message. Le moment était venu pour moi de partir, hein, on ne choisit pas, c'est comme ça. J'ai une nouvelle compréhension des choses, vous voyez, comme par exemple l'amour pour votre maman, je pense qu'il comprend les erreurs. Je veille, alors ça c'est pour vous, je veille sur toi tous les soirs. Donc ça veut dire qu'il est présent.
1: D'accord.
0: Je suis mort sans douleur, libère-toi de l'inquiétude et de la culpabilité. Parce que des fois, quand quelqu'un décède comme ça, on se dit, ah, mais est-ce qu'on aurait pu faire ceci, on aurait pu faire cela. Et en fait, il dit, libérez-vous s'il y a une culpabilité ou pas, libérez-vous de ça.
1: Alors, il y a une petite culpabilité que j'ai eue. Peut-être que je l'ai encore, je pense. En fait, ce qui s'est passé, c'est que mon grand-père, il est décédé un petit peu brutalement. En fait, la veille de sa mort, je ne savais pas. J'ai eu un sorte de pressentiment, j'étais pas très bien. Et puis, j'ai voulu l'appeler là-bas parce que je sentais quelque chose qui n'allait pas.
0: Oui.
1: Et j'ai pas en fait écouté mon, comment on appelle ça, mon instinct, ou je sais pas comment on peut appeler ça, un pressentiment.
0: Oui.
1: Et le lendemain, c'est mon papa qui m'a annoncé la mort de mon grand-père. Et je l'ai assez, c'était très très dur pour moi.
0: Bien sûr.
1: Et je m'en suis énormément, énormément voulu, peut-être même encore jusqu'à maintenant, je m'en suis voulu parce que je me suis dit pourquoi je ne l'ai pas appelé. Et c'était sa fête en plus, c'était son anniversaire. Et je m'en suis terriblement, terriblement voulu. Peut-être que je m'en veux encore jusqu'à maintenant de
0: Alors
1: ne pas l'avoir fait.
0: il vous dit, libère-toi de l'inquiétude et de la culpabilité. Il faut vous enlever ça de l'esprit. De toute façon, là où ils sont, voilà, il a compris, il a entendu votre message comme quoi vous voulez l'appeler, peut-être vous n'avez pas pu, ou bien vous dites, bah, je l'appellerai demain, et c'était trop tard.
1: Oui,
0: Mais c'est comme ça, c'est la
1: c'était
0: vie.
1: trop
0: Mais,
1: tard.
0: voilà, mais il faut surtout, en tout cas ce qu'il vous dit, c'est de ne pas continuer à vous inquiéter pour ça, il faut vous libérer l'esprit, effectivement. Je vous relis le message. Le
1: D'accord.
0: moment était venu pour moi de partir. J'ai une nouvelle compréhension des choses. Je veille sur toi tous les jours et je suis mort sans douleur. Libère-toi de l'inquiétude et de la culpabilité. Donc voilà, donc ça c'est bien, c'est bien ce message, ça correspond vraiment un petit
1: Oui.
0: peu à ce qu'on disait, effectivement. Est-ce que vous avez une dernière question? On peut encore faire juste une, puis après on devra arrêter, parce que c'est
1: Alors,
0: 21h51. Dites-moi.
1: oui, d'accord. Donc ça, c'est pour mon arrière-grand-mère qui commence par B,
0: Oui.
1: donc Bianca.
0: Oui.
1: Donc

0: ma grand-mère, en fait, enfin ma grand-mère, mon arrière-grand-mère, qui est décédée quand je crois que j'avais tout juste 2 ans.
1: D'accord.
0: Donc je voudrais savoir en fait si elle va bien et puis
1: D'accord.
0: si elle se rappelle de moi et de ma maman, pas de oui.
1: Oui, d'accord. Bon, vous avez pas de souvenirs, vous, bien sûr, je pense.
0: Oui, j'ai quand même parce que ma maman, on a des photos dans les albums.
1: Ah.
0: Donc non, non, ma grand-mère, je m'en souviens quand même. J'ai eu la chance. Et c'est pour moi une chance parce que c'est pas le cas de tout le monde. J'ai pu la connaître, mais évidemment j'étais petite.
1: C'est ça,
0: Mais j'ai
1: c'est
0: quand même un
1: ça.
0: peu de souvenirs, pas flous, ça va, j'ai quand même des souvenirs un peu d'elle. Et puis
1: D'accord.
0: voilà, mais.
1: Donnez-moi un chiffre entre 1 et 6, s'il vous plaît.
0: 4.
1: Vous savez à quelle année elle est décédée?
0: La tata, elle est décédée en quelle année? La tata Bianca. Tu te rappelles de l'année?
1: Juste
0: Oui.
1: l'année.
0: Il te demande juste l'année.
2: Elle est décédée dans les années 90.
0: Ah, ok. Alors les années 90.
1: Les années 90. D'accord, ça me suffit.
0: Ok.
1: Oui, écoutez, moi je sens rien de particulier. On voit qu'elle était proche, elle est toujours proche d'ailleurs, et puis que elle aurait peut-être voulu faire plus de choses qu'elle n'a pu faire. Bon, à l'époque, hein, je pense que c'était pas forcément facile, mais en tant que femme, disons, elle aurait voulu peut-être être plus proche ou faire plus de choses encore pour ses. Elle avait plusieurs enfants à part votre père.
0: Alors, elle avait ma grand-mère, donc la maman de mon papa.
1: Oui, ah oui.
0: Et puis, elle avait, à part Marie, elle avait qui d'autre comme enfant, la tata Bianca, tu te rappelles?
2: Il y avait deux sœurs, la tata Bianca.
0: Mais combien? Deux?
2: Deux sœurs.
0: Deux sœurs, alors,
1: Deux
0: après
1: sœurs.
0: les noms exactement.
1: Bon, écoutez, c'est pas grave parce qu'effectivement, on ne va pas pouvoir aller beaucoup plus loin parce qu'il est
0: Oui.
1: 54, mais on voit que. De façon globale, on voit qu'elle est bien. Elle aurait peut-être voulu faire certaines choses aussi qu'elle
0: D'accord.
1: n'a pas pu faire, un peu comme votre grand-père.
0: Oui,
1: Mais
0: ok.
1: on parle de d'autres choses là. C'est plutôt effectivement vis-à-vis de ses propres enfants et que voilà, elle n'a pas peut-être pu non plus terminer certaines choses. C'est souvent comme ça quand on généralement quand on décède, on s'y attend pas. Hein, c'est-à-dire, on s'y attend pas à moins qu'on soit gravement malade dans un lit d'hôpital. Mais voilà, donc effectivement. Je pense qu'elle n'a pas eu le temps comment dire, la force de faire encore certaines choses à la fin. Mais ce que je ressens surtout, c'est durant sa vie aussi qu'elle n'a pas pu faire tout ce qu'elle aurait voulu, ben, comme beaucoup de gens, qu'elle aurait aimé faire d'autres choses encore pour la famille et la descendance. Mais que, ma foi, la vie fait que, c'est vrai qu'à l'époque, la vie était plus dure. Hein, voilà. OK. On va se quitter parce que je suis désolé, mais c'est l'heure, 55. En
0: D'accord.
1: tout cas, merci de
0: Merci,
1: votre
0: Bruno.
1: appel. Je vous souhaite une très, très, très bonne soirée. Merci à vous. Et puis,
0: Merci.
1: si vous avez encore
0: Bonne
1: des autres
0: soirée à vous
1: questions, si
0: aussi.
1: vous avez d'autres questions, vous pouvez me rappeler une autre fois. Il n'y a pas de
0: Oui,
1: souci.
0: bien sûr, je rappellerai si jamais je ferai le
1: À
0: concours.
1: bientôt. Belle
0: Ok.
1: soirée à vous.
0: Merci
1: Merci
0: beaucoup. Au
1: beaucoup.
0: revoir,
1: Au
0: Bruno.
1: revoir.
0: Au
1: Merci.
0: revoir.
1: Au revoir. Au revoir.
0: Au
1: Voilà.
0: revoir.
1: 0900 901 pour ce soir, c'est terminé puisqu'on est déjà 21h55, puis on m'a annoncé que la mission va bientôt se terminer. Donc je serai connecté ces prochains jours. Comme je vous l'ai dit, j'étais connecté aujourd'hui, j'étais connecté hier, donc je suis connecté tous ces prochains jours. Et donc jusqu'en tout cas la fin du mois, peut-être les 2-3 premiers jours du mois, mais après, comme j'ai dit, souvent les premiers jours ou les jours suivants, je me déconnecte. Mais si vous avez besoin de moi, je serai là, présent, surtout les après-midi, un peu le soir. Et moi, je suis quelqu'un qui aime bien travailler tard. Pas trop le matin, mais peut-être que je me connecterai aussi le matin, vous verrez. Je vous laisse voir sur le site quand je suis connecté. Et puis sinon, eh ben, vous pouvez aussi appeler ici et puis demander quand c'est que je serai connecté, s'il y a une urgence ou quoi que ce soit. Hein. Donc n'hésitez pas à me le faire savoir, effectivement. Hein. Alors, bon, on va certainement m'indiquer très rapidement combien de temps il nous reste, parce que je ne vois plus le... Bon, bref. Qu'est-ce que je voulais dire? Oui, donc on sera, je serai connecté alors un petit moment ce soir aussi, de environ 10h30 jusqu'à minuit, pas plus. Sinon, ben, demain, je serai connecté au 00, donc 0901 901 993, suivi du donc le 2 et ensuite donc la touche 2 et ensuite 007 pour me contacter. Sinon j'ai aussi d'autres collègues, il n'y a pas que moi. Bien, on m'annonce cette fois que c'est la fin de l'émission, donc on va assez rapidement se dire au revoir. Je vous souhaite une très très belle fin de soirée. Dites à ceux que vous aimez que vous les aimez et surtout qu'ils vous le disent aussi, bien sûr. Je vous souhaite une belle nuit. À vous tous, prenez soin de vous surtout et à très bientôt. Au revoir, merci.

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0: 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Très bien, je vous remercie.
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1: 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Si vous attirez un partenaire violent, la première fois, vous allez peut-être pas comprendre l'expérience ni le message derrière. Vous allez peut-être en rencontrer un second, peut-être un troisième, jusqu'à ce que vous vous affirmiez et que vous disiez « Ok, cette mémoire, je ne la veux plus. Ce qui a fait que j'en suis arrivée à rencontrer des partenaires violents, je veux boucler un cycle. » Et à ce moment-là, une fois que vous avez compris, la mémoire

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1: Et donc la vie va vous remettre régulièrement des expériences jusqu'à ce que vous preniez les bonnes décisions, que vous arriviez à vous affranchir de cette peur et de ce trauma. Et là où c'est beaucoup plus simple, par exemple, à comprendre, c'est dans les relations. Si vous attirez un partenaire violent, la première fois, vous allez peut-être pas comprendre l'expérience ni le message derrière. Vous allez peut-être en rencontrer un second, peut-être un troisième, jusqu'à ce que vous vous affirmiez et que vous disiez « Ok, cette mémoire, je ne la veux plus. Ce qui a fait que j'en suis arrivée à rencontrer des partenaires violents, je veux boucler un cycle. » Et à ce moment-là, une fois que vous avez compris, la mémoire est libérée et vous n'attirez plus les situations identiques. »

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Mon enfance, ça a été vraiment quelque chose qui a été très douloureux, puisque j'ai eu une enfance où j'ai eu beaucoup de souffrance de par ma relation avec mon père, de par les circonstances un petit peu dans lesquelles j'ai grandi. Je vivais sous le même toit que mon père et c'était quelque chose de très éprouvant. Donc j'ai eu une enfance très solitaire, où j'avais vraiment l'impression d'être quelqu'un qui n'était pas bien, quelqu'un qui faisait mal les choses. Et en fait, ma maman m'a toujours expliqué que si on me rejetait, si les gens ne me valorisaient pas, que moi je devais vraiment garder confiance en moi, que je devais avoir foi en la vie et que mes faiblesses seraient mes forces plus tard. Et à 14 ans, elle m'a offert mon premier oracle, donc je me rappelle encore, c'était l'oracle G. Et j'ai commencé à m'initier un petit peu à la spiritualité, à découvrir ce monde incroyable, invisible. Et j'ai pu aller chercher mes réponses dans la spiritualité. J'ai toujours cru en quelque chose. J'ai quand même cette faculté à percevoir l'invisible. J'ai toujours eu beaucoup d'intuition. C'est quelque chose dans lequel j'ai vraiment toujours cru. Et c'est vrai que tout au long de ma vie, il y a eu des épreuves. Et il y a eu, comme on dit toujours, si vous avez la rose, vous avez les épines et vice-versa. Quand j'ai eu les épines, eh ben, j'ai eu le parfum de la rose. J'ai eu de l'aide de l'univers, j'ai eu des choses qui ont été vraiment disposées sur mon chemin pour m'aider. Et c'est là où je me suis dit, ok, la vie, elle sera pas facile, mais tu n'es pas tout

De ma fille, donc j'étais enceinte de 4 mois, ma vie a explosé et je me suis retrouvée célibataire avec un enfant à venir et avec un métier totalement incompatible. Et ça a été une période très compliquée puisque tout le monde me disait surtout ne quitte pas ton emploi, c'est un bon métier, tu gagnes très bien ta vie. Et là je me suis dit, tu n'es pas heureuse, la vie elle vient tout exploser autour de toi. Quelque part, est-ce que c'est pas un signe? Et l'évidence s'est un petit peu imposée. Je me suis dit, là, tu as tout perdu. Donc, ben, puisque tu as tout perdu, tu n'as rien à perdre. Donc là, c'est parti. Et je me suis dit, tu vas tout recommencer. Donc, je suis rentrée à Perpignan. Je suis repartie vivre chez ma maman, chez qui je suis restée 9 mois, comme si je recommençais une nouvelle vie. Et ça a été incroyable, puisque durant cette grossesse très difficile, autant émotionnelle que physique, puisque j'étais alitée, j'ai débuté la création de petits bijoux énergétiques, vraiment pour, dans un premier temps, m'évader et oublier un petit peu le quotidien et puis le fait d'être bloquée physiquement. J'ai ouvert un compte Instagram, je mettais des petites photos, puis j'ai eu des demandes une fois, deux fois, trois fois, puis à un moment donné, je me suis dit, ben, fais ça et puis bon, tu feras quelques petits bijoux, ça te permettra de te relancer et tu verras. Et au final, on a ouvert notre e-shop et dès le premier mois, on a eu des dizaines et des dizaines de commandes. Ça a explosé. Et c'est comme si l'univers, il m'avait dit, tiens, je te jette du précipice, mais je viens te récupérer en dessous. Et s'en est suivi ben, des oracles, des livres, voilà. Ensuite, j'ai agrémenté un petit peu la collection et j'ai toujours voulu partager, transmettre un petit peu ce que j'avais vécu pour ben, voilà, donner de la force à d'autres personnes. Souvent, quand on met un pied dans la spiritualité, c'est un petit peu, pas par dépit, mais par obligation. C'est qu'on est un petit peu à la croisée des chemins et que, on a avancé, avancé, avancé. On n'a peut-être pas travaillé sur sa souffrance, on n'a peut-être pas fait de l'introspection, on a peut-être mis tout ça dans des petites cases et on s'est dit, ben, j'ai pas trop envie d'aller fouiller. Et puis à un moment donné, ben, il y a ce qu'on appelle les chocs de la vie. Ça peut être des séparations, des maladies, des deuils, burn-out, vraiment un mal-être très profond qui finit par ressurgir. Et à ce moment-là, c'est là où on se dit, ben, là maintenant, il faut prendre le taureau par les cornes. Et il y a une phrase que je dis souvent. C'est quand il y a des épreuves, les gens se mettent à prier. Et c'est vrai parce que quand vous êtes vraiment au plus mal, même si vous êtes athée, vous allez vous mettre à chercher une force invisible, vous allez chercher quelque chose de bien plus grand que vous, parce que finalement, votre état de souffrance est dépouillé d'ego, vous êtes dans la souffrance vraiment de l'âme qui recherche à aller mieux, c'est dans ces petites ouvertures-là où il y a un petit peu de lumière qui va venir et c'est là où finalement vous allez laisser l'invisible rentrer dans votre vie. Et à partir de là, en général, quand on met un pied dedans, ben, c'est tellement incroyable qu'on a du mal à revenir en arrière dans une vie un peu plus classique. L'être humain, il est en recherche un peu perpétuelle du bonheur. Il faut savoir déjà une chose, c'est que le bonheur continu est absolu et utopique, donc ce n'est pas possible. On est cyclique, on fait partie vraiment du cycle de la vie. La première étape vraiment quand on a envie d'être heureux, c'est d'accepter le fait qu'on ne peut pas l'être tout le temps et que c'est normal. C'est un petit peu comme les cycles de la nature, il y a des cycles où c'est florissant, des cycles où la nature se meurt. Et quand on est spectateur de ça, qu'on arrive à apprécier la beauté d'un arbre qui se déplume, des feuilles d'automne, eh bien, il faut le transposer, faire une analogie vraiment avec notre vie et se dire que nous aussi, quand on se déplume, qu'on perd des choses, finalement, qu'on enlève des couches de souffrance, c'est un petit peu comme ça. C'est la nature, hein. La nature, la vie, qui fait qu'il y a des phases comme ça. Alors, ce qui n'est pas évident, c'est d'accepter cette souffrance, d'arriver à la dépasser et d'arriver à avoir les armes pour, justement, quand on est dans le creux de la vague, arriver à remonter le plus facilement possible. La mémoire cellulaire, c'est quelque chose d'assez fantastique. Il faut imaginer que vous êtes un ordinateur. Et à l'intérieur, vous avez une petite carte mère, donc votre mémoire cellulaire, qui contient l'intégralité des informations, non seulement de votre âme, de vos vies antérieures, également de toute votre lignée, et ensuite également de tout ce qui va être de votre enfance. Donc vous avez tout un âme.

trauma de données, de traumatismes, d'émotions, digérées ou pas, qui sont compactées dans votre inconscient. Alors tout ce qui va être vécu de façon positive, ça va aller, on va dire, vous donner du crédit. Au niveau de votre mémoire cellulaire, ça va être peut-être des facilités pour la musique, si vous avez dans une vie antérieure ou dans votre lignée, peut-être des personnes qui étaient déjà virtuoses, peut-être dans un instrument. Mais nous, on va vraiment s'intéresser à tout ce qui va être négatif. Donc la mémoire cellulaire, la partie négative, c'est les traumatismes qui ne sont pas libérés. Par exemple, si vous avez vécu un accident de voiture, si cet accident de voiture vous a laissé un choc profond et que vous n'avez pas réussi à dépasser ce traumatisme, vous allez le garder imprimé dans votre mémoire cellulaire. Et quand vous allez essayer de conduire, vous allez toujours être stressé, vous allez avoir des accidents de voiture, parce qu'en fait, votre mémoire, elle est cristallisée dans votre mémoire cellulaire, elle va vibrer la peur. Et donc, il y a une part de responsabilité à prendre dans les événements, notamment quand il y a une reproduction, et parfois, c'est même des choses qui ne nous concernent pas. Par exemple, vous pouvez, vous, être en situation de banqueroute parce que vous avez un grand-père qui a mal utilisé l'argent ou qui a fait faillite et qui a tellement mal vécu ce traumatisme qu'il a réussi à figer dans la mémoire cellulaire de la lignée une mémoire d'abondance complètement bloquée. Donc en fait, vous allez pouvoir éventuellement être tout le temps bloqué au niveau pécunier parce que cette mémoire n'a pas été transcendée et vous allez vous retrouver un petit peu comme si vous allez être le libérateur de la famille, celui qui doit faire le travail pour arriver à libérer le cycle familial. Vous vous êtes jamais demandé pourquoi il y a des personnes autour de vous qui n'ont jamais les mêmes problèmes que vous. Par exemple, vous allez avoir cette copine qui, dès qu'elle rencontre un homme, il est toujours charmant, ils vont toujours rester 5 ans, 10 ans ensemble, puis ils se séparent dans le calme, avec vraiment sans heurts. Et vous, vous dites, pourquoi est-ce que moi, je n'enchaîne que les relations compliquées? C'est tout simplement parce que vous n'avez pas les mêmes blocages. Peut-être que cette personne-là, financièrement, elle n'a que des problèmes. Et en fait, on n'est pas tous sous la même lumière, sous la même perspective. Donc, l'idée de prendre sa responsabilité, c'est de se dire, ce n'est pas forcément ma faute. Mais par contre, si c'est en moi que je le vibre et que c'est quelque chose qui est dans ma mémoire cellulaire, alors je vais devoir faire le travail, je vais devoir le conscientiser pour le libérer. Donc la notion de responsabilité n'est pas tant sur la cause, plus que sur l'action de libérer. Et c'est là où la mémoire cellulaire est très compliquée, pas forcément logique, parce que selon ce que vous allez voir, entendre, sentir, expérimenter, vos mémoires cellulaires vont commencer à s'allumer un petit peu partout, vous envoyer des émotions en vous disant « cette mémoire est activée, il faut que tu t'occupes de moi ». L'émotion, ça peut être de la tristesse, ça peut être de la peur, de la frustration, de l'impuissance. Et quand vous avez une mémoire cellulaire bloquante, c'est quelque chose, vous ne pouvez pas vous battre contre votre propre inconscient. C'est comme la nourriture, je pense que beaucoup de personnes, notamment beaucoup de femmes, comprennent un petit peu ce sentiment de dire « je voudrais manger moins, je voudrais faire attention, mais je n'y arrive pas ». On ne peut pas se battre contre notre propre inconscient. Donc au lieu de se battre, il faut aller chercher le pourquoi, il faut fouiller, il faut le comprendre et puis il faut l'aider. Il faut que vous soyez dans une démarche de libération. Et une fois que la mémoire elle est conscientisée, par exemple, je vois un accident de voiture, je me rends compte que j'ai peur, que je ne suis pas à l'aise et qu'il y a quelque chose à travailler, c'est une partie de la libération qui s'opère. Alors, conscientiser l'intégralité de sa mémoire cellulaire, c'est impossible parce que vous avez beaucoup trop de souffrances, beaucoup trop de traumas. Vous allez expérimenter des choses très difficiles. Et si vous voulez, si on donne l'intégralité de la souffrance et de la totalité des expériences, il y aurait un effet d'explosion et on ne serait pas capable dans cette incarnation terrestre de pouvoir supporter et tamponner le degré de souffrance. Donc, vous avez ces traumas qui vont être en veilleuse et on va vous laisser venir vous incarner pour les libérer petit à petit. Il y a plusieurs façons. Vous avez la méthode consciente, c'est-à-dire vous allez allez voir un thérapeute, vous allez vraiment travailler sur votre mémoire cellulaire de façon consciente. Vous allez anticiper un petit peu tout ça, conscientiser, mettre votre esprit, votre conscience sur la problématique. Mais prenons quelqu'un qui ne s'intéresse pas du tout à la mémoire cellulaire.
cette personne, elle va avoir des mémoires qui vont vibrer. On va reprendre notre exemple avec la voiture. Elle va peut-être attirer à elle des accidents de voiture fréquents, puisqu'à chaque fois, vu que cette mémoire, elle est encore bloquée, on va obliger, entre guillemets, la personne à revivre un événement. Il va peut-être avoir une deuxième fois un accident de voiture, jusqu'à ce qu'il arrive finalement à se dire « Ok, je n'ai plus peur de cette expérience, je peux la transcender, je peux la laisser derrière moi. » Et donc la vie va vous remettre régulièrement des expériences jusqu'à ce que vous preniez les bonnes décisions, que vous arriviez à vous affranchir de cette peur et de ce trauma. Et là où c'est beaucoup plus simple, par exemple, à comprendre, c'est dans les relations. Si vous attirez un partenaire violent, la première fois, vous allez peut-être pas comprendre l'expérience ni le message derrière. Vous allez peut-être en rencontrer un second, peut-être un troisième, jusqu'à ce que vous vous affirmiez et que vous disiez « Ok, cette mémoire, je ne la veux plus. Ce qui a fait que j'en suis arrivée à rencontrer des partenaires violents, je veux boucler un cycle. » Et à ce moment-là, une fois que vous avez compris, la mémoire est libérée et vous n'attirez plus les situations identiques. Alors la loi de l'attraction, elle est corrélée évidemment avec la mémoire cellulaire, puisque ce que vous vibrez en positif, vous allez être bien plus apte à l'attirer, puisque vous le vibrez de façon naturelle. Ce que vous vibrez de façon négative, à l'identique, vous allez l'attirer beaucoup plus facilement. Et donc, la loi de l'attraction, c'est un petit peu la somme de ce que vous voulez, de ce qui est bloqué dans votre inconscient, ben ça fait plus et moins, et ça vous donne un petit peu le résultat. Donc, l'exemple que j'aime beaucoup prendre, c'est une femme qui va vouloir perdre du poids. Donc, son conscient va vouloir perdre du poids, mais son inconscient va dire, ben non, parce que moi, par exemple, mes parents m'ont toujours dit que j'étais grosse, que je valais rien, que je n'arriverais à rien dans la vie. Et dans le combat entre l'inconscient et le conscient, c'est toujours l'inconscient qui gagne. Pourquoi ? Parce qu'il est caché, parce qu'on ne peut pas conscientiser et vous ne pouvez pas traquer quelque chose dont vous n'avez pas connaissance. Alors il y a beaucoup de croyances très ancrées, ça vient beaucoup du transgénérationnel. Il faut qu'une femme soit au service de son homme, il faut travailler dur, l'argent ne se gagne pas facilement. Tout ça, ce sont des mémoires qu'on a héritées de nos aïeux, mais il y en a beaucoup, voire la plupart, qui sont obsolètes. Et donc, il faut se poser la question, qu'est-ce qui vibre en moi ? Vous dites, ok, mais cette croyance, en fait, elle ne vibre plus en moi. Peut-être qu'à l'époque, c'était valable pour les mœurs et pour la société de l'époque, mais en fait, cette croyance, elle est erronée. Donc, il y a vraiment un travail au niveau cellulaire à faire pour libérer un petit peu toutes ces mémoires qui sont tapies. Et en parallèle, évidemment, il faut travailler le conscient, il faut travailler ce qu'on veut, sa valeur, ce dont on a besoin. Et pour cela, la loi de l'attraction est incroyable. Pour vous donner un exemple très clair que je pense on a tous vécu une fois, vous allez à l'école, vous n'avez pas du tout appris la leçon, et ce jour-là, le professeur dit « bon ben allez, quelqu'un va venir au tableau », et vous vous dites « pas moi, pas moi, pas moi ». Et vous pouvez être sûr que celui qui est appelé au tableau, ben c'est vous. Ce jour-là, c'est toujours vous. La loi de l'attraction, c'est ça. Plus vous allez vous focaliser sur ce que vous ne voulez pas, et plus l'univers il va venir, il va vraiment se mettre à votre niveau, puisque nous sommes des êtres d'équilibre. Donc quand vous allez penser quelque chose, l'univers, lui, c'est un serviteur, il va se mettre à niveau. Si vous pensez positif, forcément, il va vous envoyer les choses positives. Si vous êtes focus sur le négatif, il va être obligé, malgré lui, de s'aligner en termes de vibration. Et donc, pour moi, la loi de l'attraction, c'est plus une combinaison de plusieurs choses. Donc déjà, ça va être votre mémoire cellulaire. Si, encore une fois, on reprend notre schéma, votre inconscient bloque, vous allez beau travailler votre conscient, mais en fait, l'inconscient, il aura toujours plus de poids. Donc déjà, il faut travailler toutes les croyances et les patterns que vous avez dans votre mémoire cellulaire. Ensuite, il faut faire de la visualisation positive, évidemment. Et ensuite, il y a un facteur très important, c'est l'action. Lâcher prise, c'est-à-dire tout faire pour attirer ce que vous voulez, mais ensuite lâcher complètement prise. Par exemple, j'ai envie de faire éditer mon livre, je suis jeune auteur, je n'ai pas de maison d'édition. Je me dis, ok, moi, mon objectif, c'est d'être édité. Alors je vais aller me visualiser dans 2 ans au salon du livre en train de faire une dédicace. C'est pas juste une pensée,
c'est je le vis. Je vais aller sur Internet, je vais regarder le prix des billets d'avion, je vais me renseigner sur les dates, je vais regarder comment peut-être je vais m'habiller ce jour-là. Je vais vraiment être dans une projection, puisque votre cerveau ne fait pas la différence entre l'imagination et la réalité. Du moment où vous allez le nourrir avec des actions et que vous allez le forcer à réfléchir comme si ce que vous imaginez est réel, lui, il va changer sa vibration. Votre cerveau, du moment où il va aller regarder des billets d'avion pour Paris, qu'est-ce qu'il va se dire ? Je pars à Paris. Dans 2 ans, je suis à Paris. Et donc, vous allez modifier vos vibrations et vous allez, par extension, attirer à vous de l'extérieur ce qui vibre votre intérieur, toujours cette histoire d'énergie et d'équilibre. Donc, la loi de l'attraction, c'est vraiment faire en sorte votre maximum, envoyer vos manuscrits aux maisons d'édition, agir. Une fois que vous avez agi, que vous avez vraiment mis un petit peu comme une scène de théâtre, l'univers au service de votre projet, ensuite, vous passez à autre chose. Moi, ce que je fais, c'est que quand j'ai un projet, je fais ça et après, je passe au prochain. Je laisse l'univers m'apporter les solutions à mon projet, à ma demande. Alors, je ne suis pas pour les protocoles qui sont trop cadrés, qui sont trop lourds et qui peuvent être un peu décourageants. Moi, la visualisation, évidemment, il faut toujours la faire pendant plus de 21 jours pour pouvoir dire à notre inconscient, il y a un changement qui est en train de s'opérer, là, il faut que tu te reprogrammes. Par contre, moi, je n'ai pas de cadre, je ne me dis pas tous les matins à 8 heures, je visualise. C'est dans mon quotidien. Par exemple, je suis en train de faire à manger. En ce moment, je suis en train de me visualiser. J'aimerais partir aux États-Unis et vraiment transmettre là-bas. Je me projette, en fait. C'est plus de la projection que de la visualisation. Et je me dis, OK, est-ce que je commencerai plutôt par New York ou est-ce que j'irai à Los Angeles ? Je me pose des questions comme si on m'avait demandé quelque chose, alors que pas du tout. Je suis presque l'intervieweur et puis l'invité, quoi. Je suis vraiment dans cette dynamique où j'y crois toute seule et puis j'attends que mes vibrations prennent un petit peu comme un bouillon. Et donc, tout ce qui peut être utile pour vous, pour arriver à vous projeter, c'est-à-dire, ben, si je pars aux États-Unis, où est-ce que j'habiterai ? Est-ce que je serai plutôt dans un grand immeuble ? Est-ce que j'ai envie de faire tel talk show ? Ou est-ce que plutôt je ferai des conférences ? En fait, il faut se poser des questions comme si c'était réel, puisque votre cerveau, encore une fois, vous allez l'obliger à se questionner. Et donc, il va faire comme si c'est quelque chose qui allait bientôt arriver. Alors c'est tout l'intérêt de travailler sur sa mémoire cellulaire et de libérer, de travailler sur sa valeur, sur la confiance en soi et vraiment de faire ce travail de l'inconscient en amont, parce que des gens qui vont vous décourager dans vos projets, il y en aura plein. Moi quand j'ai commencé, les gens autour de moi me disaient « Ah mais tu vends tes cailloux, tes bijoux, alors ça marche tes cailloux ». Et puis moi je restais vraiment dans cet alignement, ce que je faisais, ça me plaisait, ça marchait et j'avais des bons retours. Alors au début, il n'y en avait pas beaucoup, des retours. Mais comme je dis, il suffit d'une seule personne. Vous avez une seule personne qui croit en vous, au-delà de vous, et c'est parti. Si vous arrivez à appliquer la recette du succès sur une personne, alors vous allez pouvoir ensuite le démultiplier. Et j'ai jamais écouté ce que les gens pensaient, parce que souvent, les gens qui vont vous donner des conseils, c'est des gens qui ne sont pas alignés et qui ne sont pas bien dans leur vie. Alors, je ne sais pas si les gens sont méchants. Je pense que les gens sont un petit peu dans des carcans de peur. Et la jalousie, la méchanceté, pour moi, c'est plus une parade de protection. C'est j'ai peur que l'autre y réussisse, parce que est-ce que si lui y réussit, ça ne va pas me renvoyer quelque chose de tellement douloureux, un sentiment d'échec ? Est-ce que je vais réussir, moi, à dépasser ça ? Je pense que c'est la partie enfant intérieur de chaque être humain qui dit ben, « lui, il fait ça, mais moi, je ne suis pas d'accord. Je ne veux pas qu'il arrive avant moi. » Et on a tous à un moment donné pensé, quand il y a quelqu'un qui a eu un échec, de se dire « bon, ben ça me rassure ». Alors après, il ne faut pas que ce soit quelque chose qu'on va jeter au visage des autres. Et c'est très important, quand on ressent de la jalousie ou de l'envie, de dire « ok, je suis jalouse, je voudrais qu'il ou elle échoue, ou alors je suis content que lui n'ait pas réussi. Pourquoi ? Qu'est-ce que ça va réveiller en moi ? Est-ce que c'est parce que j'ai peur de même essayer ? Est-ce que c'est parce que j'ai échoué et ça me renvoie quelque chose de difficile ? Voilà, c'est un effet miroir. La mission de vie, c'est un petit peu le cœur de l'incarnation. Vous êtes une pièce de puzzle unique
un petit peu comme les empreintes sur la main, et vous ne pouvez pas faire n'importe quoi. Donc, tout l'intérêt, c'est un petit peu comme un puzzle, c'est de dire, ok, je vais où? C'est ça un petit peu le jeu de la vie. C'est qui je suis, déjà, parce que si vous avez une pièce de puzzle, mais que dessus, vous ne savez pas quel est l'élément, le motif, vous n'allez pas pouvoir l'intégrer dans le puzzle. Et si vous essayez de vous insérer partout, eh bien, vous n'irez nulle part. Et donc, vous allez déjà devoir savoir qui vous êtes pour ensuite savoir où vous insérez. Vous allez tester, puis à un moment donné, vous allez rentrer dans une case, vous allez vous dire « je suis là ». Et ça, il y a tout un travail vraiment de cheminement sur l'alignement. Qu'est-ce que vous aimez faire? Dans quoi vous êtes bon? Dans quoi est-ce que les gens vous félicitent, vous disent vraiment « tu es fait pour ça ». Qu'est-ce qui vous procure de la joie? La mission de vie, finalement, c'est quelque chose de très simple. Souvent, les outils, on les a depuis tout petit. Moi, je sais que j'ai toujours baigné dans le magnétisme, dans les soins, et surtout, j'ai toujours écrit. J'écris depuis que j'ai peut-être 7 ou 8 ans. Alors, j'ai fait des ébauches de livres, je ne les ai jamais terminées, mais l'envie d'écrire était là. Donc, peut-être faire une rétrospection et se dire, quel est le fil rouge, qu'est-ce qui m'accompagne tout le long de ma vie? Est-ce que c'est dessiner, peindre, faire du sport, aider les autres, écrire? Vraiment, on a tous une particularité et il faut trouver laquelle. Alors, quand on a trouvé sa mission de vie, le plus difficile, ça va être de l'appliquer dans le monde réel. Par exemple, je suis photographe et j'aime voyager. Alors comment je vais faire pour en vivre? Comment je vais faire pour intégrer ça dans ma vie? C'est pas possible, moi je n'aime faire que ça, et pourtant je ne sais pas comment l'appliquer dans ma vie. Et c'est là où la loi de l'attraction est importante, c'est que si le métier de vos rêves n'existe pas ou est difficilement atteignable, vous allez devoir l'imposer, vous allez devoir poser vos actions et créer un petit peu la réalité qui correspond à votre alignement. Mais soyez-en sûr, quand vous êtes aligné, que vous posez les actions, les vibrations changent et vous allez avoir les opportunités et les choses vont se mettre en place. Tant que vous restez statique, même si vous savez pourquoi vous êtes fait, tant que vous ne posez pas des actions et que vous ne vous projetez pas, l'univers ne peut pas vous aider. Et donc, pour moi, la spiritualité, c'est d'incarner l'être humain que l'on est dans un total alignement. Vous devez, dans votre quotidien, voir qu'est-ce qui vibre en vous et vous connaître, vous trouver et finalement trouver votre notice. Et donc, pour moi, s'accepter au-delà de la perfection, parce que pour moi, la perfection, c'est quelque chose, c'est un petit peu comme le bonheur parfait. Ce que je disais tout à l'heure, vous n'aurez jamais un bonheur parfait dans tous les pans de votre vie et de façon continue. La perfection, c'est pareil. Peut-être que pour vous, quelqu'un d'économe, vous allez dire, il est radin. Alors que pour quelqu'un qui a besoin d'être sécurisé, il va dire « mais il est génial, il est hyper économe, c'est quelqu'un sur qui je peux compter ». Donc la perfection, elle est très subjective. Et quand on dit en fait « il faut être parfaitement imparfait », vous devez utiliser vos qualités et vos défauts pour être vous-même, tout simplement. Et donc, l'authenticité, dès le début, ça a été ma carte de visite. Je me suis dit « il faut s'adresser à tous ceux qui finalement n'ont pas encore les clés pour travailler sur eux, mais l'authenticité, ça sera toujours, toujours l'énergie avec laquelle je vais travailler. C'est-à-dire, je ne me ferai pas passer pour quelqu'un que je ne suis pas, parce que comment enseigner l'alignement si soi-même on ne peut pas l'incarner ? Alors, l'enfant intérieur, c'est encore autre chose, puisque en vous, vous avez votre partie adulte, qui est la partie raisonner, qui est la partie consciente, qui elle est vraiment dans une démarche « je veux aller bien, je veux être heureuse, je veux être en paix ». Et votre enfant intérieur, ça va être toute votre partie émotionnelle. Quand vous êtes en colère, frustré, triste, impatient, c'est votre enfant intérieur qui n'a pas un besoin qui va être comblé. Donc, de suite, hop, il va avoir un pic émotionnel qui va être en relation avec des blessures de l'âme, mais aussi des blessures de l'enfance. Donc souvent, quand on a une émotion transcendante qui monte d'un coup, qui vous prend vraiment à l'estomac, c'est parce qu'en fait, la situation que vous vivez, c'est quelque chose que vous avez déjà vécu dans l'enfance et qui vient faire comme une petite piqûre de rappel. Et donc, la souffrance émotionnelle, elle nous prend à vif parce que c'est l'enfant intérieur. Et l'enfant intérieur, il n'a pas les capacités, il n'a pas la maturité, il n'a pas la capacité émotionnelle de se sortir tout seul de ça.
On s'est tous retrouvés à un moment donné un petit peu seuls et un petit peu démunis face à un trop-plein d'émotions et on ne sait pas quoi faire. Alors des fois, on va juste appeler une copine ou on va un petit peu raconter ce qui ne va pas et puis ça peut passer. Mais quand vous vivez des épreuves très très lourdes, vous pouvez vous sentir mais un petit peu seul dans votre souffrance et ne pas savoir où aller chercher de l'aide. Et vraiment, dans ces moments-là, la crise émotionnelle, il faut avoir des outils, il faut se dire « Ok, si ça ne va pas, je vais aller faire des cours de respiration, je vais aller parler à quelqu'un, je vais peut-être aller voir un thérapeute. » Il ne faut pas rester tout seul quand on a des niveaux comme ça de stress émotionnel qui font des pics parce que vous pouvez avoir des pensées très morbides. Et l'idée, c'est vraiment de dire « Ok, j'ai besoin d'aide, je ne vais pas jusqu'à arriver à un stade où je n'en peux plus. » C'est d'arriver justement à prendre du recul sur cette souffrance et à la limite à la mettre presque comme une troisième personne un petit peu qui regarderait la scène. Et c'est vrai qu'il y a une notion qui m'aide beaucoup au quotidien, c'est vraiment de garder la foi. Si vous gardez la foi en l'univers ou en Dieu, si vous êtes croyant, vous savez que ce que vous vivez là à l'instant T, par exemple l'homme qui va vous quitter, à l'instant T, vous vivez un tsunami émotionnel, vous êtes dans une souffrance terrible. Mais si vous regardez d'un petit peu plus haut, alors vous voyez ce qu'on appelle God plans, c'est-à-dire les plans de Dieu. Vous vous rendez compte que lui sait, que l'univers sait, que ce garçon-là n'est pas fait pour vous et que juste derrière, il va y avoir quelque chose de mieux. Donc quand vous êtes vraiment dans le noir, il faut garder la foi et se dire, il y a une énergie, il y a quelque chose autour de moi qui me guide. Même s'il y a de la souffrance, je reste guidée et je vais toujours vers quelque chose qui va m'apporter toujours mieux que ce que je quitte. La paix, c'est vraiment un état. C'est un état intérieur. Je suis chez moi. Peut-être que rien ne va dans le monde, rien ne va autour de moi. Mais à ce moment-là, je me fais couler un petit thé. Je suis en train de boire mon thé. Et là, je suis en paix, je suis bien. Et bien ça, pour moi, c'est le bonheur. C'est cet état. Tous ces petits moments de paix, où je suis en phase, je suis avec en relation avec des gens qui ne sont pas toxiques, je suis en relation avec des gens qui me laissent être en paix, j'ai un travail où je suis équilibrée, donc je ressens de la paix. Tout ça, c'est vraiment se poser la question, où est la paix? Comment aller la chercher? C'est quelque chose qui est dénué de notions d'argent, de relations, de tout. C'est vraiment la paix, elle est propre à soi, elle ne dépend que de soi. Alors, en ce moment, les énergies sont très denses pour la simple et bonne raison qu'au niveau de l'humanité, on a passé un cap énergétique fin 2012 où tout va s'accélérer très rapidement. Alors, le positif va s'accélérer rapidement. Vous allez faire vos lois de l'attraction. Là où avant, en 10 ans, vous allez peut-être arriver à un poste, maintenant, en 6 mois, vous pouvez potentiellement arriver au même résultat. Mais de façon négative, forcément, vous allez avoir l'opposé. Puisqu'on est dans une évolution qui est tellement rapide, qui est tellement détonnante, c'est un petit peu comme une... Avant, on était sur une course de fond, maintenant, on est sur un sprint. Mais c'est un sprint continu. C'est pour ça que la plupart des gens sont vraiment, ont du mal à tenir le coup, puisque c'est très fatigant, vous avez une vague. Avant, on respirait, on sortait la tête de l'eau. Maintenant, vous avez une vague, hop, il y en a une deuxième, il y en a une troisième. Et là, on va vous pousser à travailler sur vous. Là, on ne vous laisse plus le temps. On ne vous dit plus, on vous mettait un deuil en 2012, une séparation en 2018, et puis entre-temps, on vivotait. Non, non, là, c'est si on ne comprend pas, ça s'enchaîne. C'est pareil pour le travail. Avant, on faisait un travail et en général, on faisait carrière. On rentrait dans une boîte et puis le but, c'était d'y rester le plus longtemps possible. On essayait à 18 ans de se dire, je prendrai ma retraite dans cette boîte. C'était très lent, c'était des karmas qui s'étalaient vraiment sur le long terme. Maintenant, on voit qu'il y a une impermanence sur tout, que ce soit les relations, le travail, les hobbies. On teste un petit peu tout et justement, ça permet aux gens de s'aligner d'autant plus. Et donc, il faut travailler sur soi, il faut avancer, il faut évoluer. Donc, tout va très vite pour le bon et pour le mauvais.
Et celle qui va comprendre le message, le fait que c'est une période où il faut s'arrêter, période où il faut comprendre des choses et vraiment travailler sur soi, va le passer beaucoup plus facilement que la personne qui va dire « c'est injuste, je ne mérite pas ça, pourquoi je suis bloquée ?» qui va générer de la colère et qui va finalement combattre. Ce sont des gens qui ont des breakdowns, des chutes qui sont assez solides. C'est-à-dire qu'on les met vraiment devant le fait accompli. Et en général, ça fait mal parce que si vous voulez, il n'y a pas de tampon, quoi. Il n'y a pas eu un travail qui a été fait. Et du jour au lendemain, vous allez prendre une vague. Et c'est beaucoup plus difficile pour ceux qui se mettent des œillères. Hein. On ne peut plus rester dans le déni du travail et de l'introspection. On ne peut plus être dans une énergie métro-boulot-dodo. Et c'est pour ça qu'il y a eu une explosion du développement personnel et de la spiritualité en France et dans le monde. Mais c'est vrai que moi, je suis dans l'industrie, ça fait au moins 10 ou 15 ans. Et à l'époque, quand on parlait de spiritualité, c'était... On nous disait, mais qu'est-ce que c'est? Maintenant, vous demandez à 5 personnes autour de vous, vous en avez au moins la moitié qui connaissent les oracles, qui connaissent l'énergie. Tout le monde baigne un petit peu dedans parce que, comme je disais tout à l'heure, quand on vous donne les épines, on vous donne les roses. Donc si on vous donne la difficulté, c'est-à-dire ces énergies très denses, très détonantes, on va vous donner aussi des outils. Ça peut être des thérapeutes, ça peut être des coachs, mais des personnes qui vont venir vous donner les outils pour arriver à transcender. On ne va pas juste vous dire, allez, débrouille-toi, travaille sur toi. Donc il y a une démocratisation pour justement booster l'humanité dans sa totalité à travailler sur elle et à s'améliorer. Et donc, on est en train de libérer au niveau du karma mondial énormément de choses de par déjà l'évolution de la lignée familiale. Chaque pays, chaque région, chaque famille libère beaucoup au niveau du transgénérationnel, qui est quand même un facteur bloquant, qui est quand même assez dense au niveau de la mémoire cellulaire. Il y a beaucoup de choses qui sont dénoncées, ça va aller de plus en plus, ça va exploser dans les carcans qui étaient justement malsains, où il n'y avait pas un équilibre, où il n'y avait pas d'alignement. Donc il y a beaucoup de choses qui vont continuer d'exploser un petit peu partout, de sauter. Et puis l'être humain, de par justement la démocratisation de la spiritualité, va faire un cheminement collectif où vraiment, plus ça va aller, plus les gens vont être conscients. Et si on est conscient, on va tendre vers l'alignement et forcément, l'énergie collective va se rehausser.

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2: Bélier, vous devez prendre des décisions assez tranchées relatives à un prêt pour l'achat d'un logement ou d'un bien immobilier.
3: Taureau, vous aimeriez donner des cours de savoir-vivre à certaines personnes de votre entourage qui peuvent s'avérer très mal élevées.
4: Gémeaux, les esquisses d'un changement de comportement commencent à intriguer votre entourage. Vous vous affirmez en étant moins sensible au regard de l'autre.
5: Cancer, conservez votre indépendance dans une affaire où l'on cherche à vous impliquer totalement. Cette insistance est louche, cherchez ce qui se cache peut-être derrière.
6: Lion, vous trouvez votre équilibre grâce à la nature et aux animaux. Sortez, vous aérez, même si la météo n'est pas de la partie.
7: Vierge, essayez de faire du tri dans vos carnets d'adresses. Soyez sélectif, il est temps de couper les ponts avec des personnes qui profitent de vous.
8: Balance, célibataire, vous rompez avec votre chère indépendance en envisageant un avenir constructif à deux.
9: Scorpion, l'ambiance sous votre toit est studieuse. Vous aidez vos enfants à faire leurs devoirs et suivez leur parcours scolaire afin de les accompagner au mieux.
10: Sagittaire, un petit moment farniente est le bienvenu. Offrez-vous cette petite récréation qui vous permet d'apprécier la vie comme elle vient.
11: Capricorne, si vous êtes en couple, Vénus associée à la Lune favorise l'intense, le magique et l'inattendu. Cette parenthèse enchantée n'est pas pour vous déplaire.
12: Verseau, le moment est venu de prendre votre place et de vous imposer. Si proche du succès, ce n'est pas le moment d'effectuer une volte-face.
13: Poisson, si vous souhaitez arrêter de fumer ou mettre un terme à une addiction quelconque, le soleil en scorpion vous donne la volonté d'y parvenir.
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0: Chers amis, bonsoir et merci de nous rejoindre sur votre belle émission Parlez-moi d'avenir sur votre chaîne TVM3 avec votre grand ami et votre confident Nino jusque 22h, 2h de direct absolu, vous savez. Comme ça me procure beaucoup de bonheur et de plaisir d'être avec vous. Alors, donc, je suis Nino, je suis médium de naissance, la communication avec l'au-delà, vous connaissez, on peut le faire ce soir si vous le souhaitez. Je réponds également aux questions sur les rêves. Vous avez souvent des rêves voilà, qui sont récurrents, et quand vous m'appelez à l'arrière sur le code 103, eh bien, vous me demandez parfois quelques précisions sur les rêves, et donc on peut en parler sans problème. Et ce soir, je vous ai préparé également un petit sujet avec les enfants médiums, parce qu'on ne sait pas toujours si son enfant est médium. En tout cas, moi, je peux en parler vu que je suis né avec ce don et... C'est un don qui ne m'a jamais quitté, je pense qui ne me quittera jamais. Alors, vous avez envie d'arriver ici à mes côtés à l'antenne, c'est très simple, 0901-901-993, touche numéro 1. Si vous appuyez sur la touche numéro 2, vous avez remarqué en bas de votre écran tous nos amis qui sont connectés uniquement pour vous et en privé. Donc ça ne passe pas par la télévision. Donc vous appuyez sur le 2 et vous introduisez leur code PIN et voilà. Vous ne passez pas la télévision, c'est totalement confidentiel et ils sont là bien sûr pour vous aider. 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Donc vous avez largement le temps de faire ce concours SMS et je rappelle aussi que si vous avez fait le concours SMS, c'est que vous avez un appel sur votre Natel mais que vous ne connaissez pas le numéro de téléphone. C'est vrai, il est une heure un peu plus tardive, on se dit bon ben je ne décroche pas, mais là ça vaut la peine de décrocher parce que c'est sûrement la régie qui vous appelle pour vous dire voilà que vous avez gagné le concours SMS et on vous met en contact avec Nino, moi-même, votre serviteur, et je répondrai à toutes vos questions. La santé, le juridique, vous savez, on met un petit bémol, mais sinon toutes les questions ont une réponse, en tous les cas, j'essayerai de vous aider au mieux. Alors, je voulais rappeler également que si vous avez envie de participer au concours pour passer à l'antenne, mais que vous n'avez pas envie de le faire avec votre Natel, il n'y a pas de souci, il y a la carte postale qui est possible, ainsi qu'une petite lettre. 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Alors, vous envoyez le tout à TVM3 Concours, case postale 285 à 1024, écu blanc, et on prend le premier appel de la soirée. Allô, bonsoir.
1: Oui, bonsoir, c'est Marc à l'appareil.
0: Comment allez-vous?
1: Bien, et vous-même?
0: Ça va bien, merci. Alors, ouais. J'ai donc votre prénom, vous l'avez dit vous-même, et j'ai votre date de naissance, et je vous écoute pour votre question.
1: Parfait. Écoutez, je suis dans une procédure de vente pour une maison et j'aimerais savoir si ça va aller jusqu'au bout.
0: Alors, j'ai en tête que je ne sais pas, vous m'en aviez déjà parlé à l'arrière.
1: Oui, tout à fait. Oui, ça mais je vous ai parlé au début que j'allais. Alors, c'est vrai, on a zappé certaines choses. Donc, c'est une petite maison. On avait discuté ensemble. Je la retape. Je la mets à la vente. Et donc, j'ai vu le courtier. Et il m'a annoncé un prix. Et puis, j'ai fait une grimace. Et puis, je lui ai dit, j'aimerais bien avoir 40% de plus. Il me dit, bon, bah, 40% de plus, bon. Il me dit, OK, on va essayer. Un jour après... donc le courtier, il fait les photos, il met sur Internet. Un jour après, il y avait deux acheteurs pour le prix. Le premier s'est désisté, et puis, donc après, il m'a dit, il y a un deuxième. Et la deuxième personne, je suis donc, il a signé le compromis, et j'aimerais savoir, est-ce que ça va se faire, et j'aimerais bien savoir, est-ce que le prix, il n'est pas trop bas, finalement.
0: Écoutez, moi, directement dans les cartes, on parle d'un choix.
1: Ouais.
0: Je le montre à l'écran, ouais. Un choix, mais avec une clé de réussite. Donc quand on a un choix avec une clé de réussite, ça veut dire que, moi je dirais même, vous avez dit deux acheteurs, moi j'en rajoute un, hein. Il y en a encore un qui va être intéressé. Alors, ouais. Moi dans ce que je ressens, ça va très bien jouer pour vous. On va regarder ce que les cartes en pensent. Mais écoutez,
1: parce
0: regardez,
1: que le compromis vous
0: faites,
1: pour vous dire.
0: Vous faites affaire. Les cartes disent
1: le
0: que vous
1: compromis
0: avez
1: est déjà fait.
0: Le compromis, c'est le papyrus. Donc, c'est les papiers. Voilà, c'est tout ce qui représente. Et vous avez les protections juste à côté. Donc, ça veut dire que voilà, vous êtes protégé sur les papiers que vous avez pu faire. Ouais. Donc, pour moi, c'est un oui catégorique. Et malgré tout, il y a quand même un choix à faire.
1: Parce qu'il y a quand même une condition qu'il a mis à la dernière minute, et je n'ai pas du tout apprécié, c'est que tout à coup, c'est avec crédit. Vous voyez ce que je veux dire?
0: Oui.
1: Alors j'ai dit non. Et finalement, on m'a dit, écoute, il paye le prix demandé. Et c'est vrai que j'ai fait quelques ventes immobilières dans ma vie. Je n'ai jamais vu quelqu'un qui a payé le prix que j'ai demandé. Hein. Normalement, il y a toujours une négociation vers le bas. Hein. Et là, le courtier qui me propose un prix, et moi je l'augmente de 40%. Et puis la première journée où elle fait des visites, il y en a deux qui signent pour le prix que j'ai demandé. J'étais quand même étonné. Mm-hmm. Alors maintenant, pour cette personne, pourquoi je vous téléphone? Parce que comme il a mis cette condition de crédit, évidemment, maintenant le compromis est signé, mais jusqu'à l'acte authentique, bah, si le crédit ne passe pas, la vente se fait pas non plus, vous voyez ce que je veux dire. Et j'ai pas d'indemnité, c'est pour ça que je vous ai posé la question.
0: Ouais. C'est peut-être pour ça qu'il y avait un choix à faire.
1: Ouais. Ouais.
0: Mais de toute façon, le choix, vous faites le bon, hein, parce que avec des protections, pour moi, ça ne peut que jouer pour vous. Mmh. Donc, je ne vois rien de négatif dans cette histoire. Et comme vous l'avez dit, vous l'avez retapé, la maison. Donc, elle a pris en valeur. Donc, vous n'êtes pas spécialement cher comparé, on va dire, au prix du marché actuel. Parce que l'immobilier est très cher et vous êtes encore à un prix raisonnable. Ouais. Donc, pour moi, ça va se signer, se résoudre. Il n'y a pas de, il y a pas de gros problèmes à ce niveau-là.
1: Oui. J'avais juste la petite question au niveau du crédit, comme c'est une condition qu'il a mis à la dernière minute. Mais le notaire, il m'a dit calmez-vous, parce que le crédit qu'il demande, il est petit, voyez, par rapport à ce qu'il pouvait demander. Donc c'est un petit crédit.
0: Je peux regarder, mais je ne sens rien qui bloque, donc. Je ne pense pas que ce crédit va bloquer. Je vais quand même voir avec les cartes au niveau d'un crédit. Ouais. Alors. Non, pour moi, ça se signe. C'est, voilà, il y a encore le papyrus, donc c'est le papier, on va dire, de la banque pour faire le crédit, et il a les armes en main, cet homme. Donc ça veut dire que il a des armes en main, donc ça veut dire que on va lui octroyer ce crédit.

0: Et vous, bah, par la suite, ben voilà, vous aurez votre argent et moi, tout se passe bien. Il n'y a vraiment rien de négatif.
1: Hein. Oui. Pourquoi je vous ai appelé, c'est parce qu'il y avait justement cette condition qui était mise un peu à la dernière minute, voyez, et que là, j'ai pas trop apprécié en fin de compte. Si on me dit on a besoin de rien, et si le jour où il faut signer l'acte,
0: Oui.
1: Finalement, on a... moi j'ai dit à la personne, si vous avez vraiment besoin, faites-le, mais pas dans l'acte, vous voyez ce que je veux dire. En plus, pourquoi je vous dis
0: je
1: ça,
0: comprends.
1: Parce que c'est dans une zone touristique où à partir du mois d'août, il n'y a plus rien qui se passe, vous voyez. Après, pour vendre, les mois d'été, c'est un peu... C'est un peu plus difficile, vous voyez ce que je veux dire. Mais bon, là, vous me rassurez.
0: Oui, non, je n'ai rien de vraiment négatif à ce niveau-là, non, pas du tout.
1: D'accord, ok.
0: Donc
1: écoutez,
0: voilà.
1: J'aurais encore...
0: Et si... Voilà, dites-moi ce que j'allais dire. Si vous avez une autre question, il n'y a pas de problème.
1: D'accord. Sur les énergies de santé, qu'est-ce que vous voyez?
0: Alors... Attention, hein, les énergies, ok, la santé, ça
1: oui,
0: c'est
1: oui,
0: un
1: énergie
0: peu moins...
1: en général, oui.
0: Voilà. Alors, on va
1: un
0: regarder.
1: Coup de projecteur.
0: Il y a un examen médical que vous devez faire.
1: Oui.
0: Parce qu'on parle d'un examen médical. Attention, j'ai rien dit de négatif, hein. Je dis on me parle d'un examen médical.
1: Oui,
0: et
1: oui.
0: On me dit que c'est pour remettre les choses en ordre. Donc, de cet examen médical va surgir quelque chose, rien de grave. Hein. Vous avez un bon docteur, il sait ce qu'il fait.
1: Ouais.
0: Un petit traitement pour dire deux, mais voilà, je ne vois absolument rien de négatif par rapport à vos énergies. Maintenant... Il y a aussi dans les énergies que parfois elles ont pu être ces derniers temps un peu plus basses parce que avec l'histoire de la maison, l'histoire du crédit, tout ça, ça a trotté.
1: Ben,
0: dans
1: ça m'a beaucoup
0: tête,
1: énervé, donc, hein, bien sûr. Ouais.
0: Voilà. Donc les énergies n'ont pas toujours été au beau fixe, mais ici, voilà, vous êtes plus soulagé. Vous allez faire votre examen, vous allez être encore plus soulagé après l'examen puisqu'il n'y aura rien de spécial. Et donc, moi, ça joue bien pour vous.
1: D'accord, ok, encore une bonne nouvelle. Et puis...
0: Dites-moi.
1: La dernière chose que je vais encore vous poser, c'est la relation que j'ai avec ma fille. L'évolution.
0: Oui. Vous n'avez pas donné son prénom.
1: Non, mais je vais vous le donner, il n'y a pas de problème. Elsa. Oui, Elsa.
0: Elsa. D'accord. Et sa date de naissance, s'il vous plaît?
1: 7 novembre 91.
0: Voilà. Regardez. Donc, il y a des petites tensions entre vous, c'est ça? Vous voulez voir si ça va être plus fluide? Vous deux?
1: Oui, un peu, oui, exactement, oui. Comment ça va évoluer un peu, parce que...
0: Voilà. Oui.
1: Oui.
0: De côté, les cartes parlent d'elles-mêmes, hein. Je tire les cartes, les énergies, avec une grande réussite. Donc ça veut dire que sur les énergies négatives qu'il y avait entre vous deux... Ben, la réussite est là. Les cartes parlent d'elles-mêmes. Hein. Alors, on va développer quand même un petit peu. Donc, vous remettez de l'ordre aussi avec une femme, mais là, on parle de votre fille. Donc, on ne parle pas d'une femme autre. Hein. La femme, c'est votre fille. Les cartes parlent qu'on remet de l'ordre. Donc, pour moi, vous allez avoir des discussions. Les énergies sont bonnes.
1: C'est ça que j'avais... Je vous interromps. Voilà. C'est ça que j'avais envie de faire. C'est des discussions... franche. Vous voyez, mais évidemment, avec discussion franche, le résultat, ça peut être deux choses. Ça peut être soit, on arrête, hein, on arrête la relation, ou soit elle continue. Vous voyez, c'est un peu...
0: Oui, je comprends. Mais ici, je vois, regardez, vous avez des doutes, mais sur les doutes, il y a la paix. Donc, les doutes que vous pouvez avoir, qui sont tout à fait légitimes, hein, c'est normal, hein, quand on a des petites tensions, on a des doutes. Mais les cartes répondent pour vous que vous avez sur vos doutes la paix, donc quelque part les doutes s'envolent, vous allez discuter avec elles, on va remettre quelques petites choses au point, et voilà, les choses vont être plus fluides, et pour moi ça va se décanter, et tout va pouvoir jouer pour vous deux.
1: Ouais, d'accord, ok. Parfait. Ok.
0: Donc, pour moi, vous êtes... voilà, vous êtes prêt, je vais dire, pour toutes les choses dont vous m'avez parlé. Pour moi, tout est ouvert, tout est prêt. Donc, des bonnes nouvelles, en tout cas.
1: Parfait. Magnifique, magnifique. Je suis étonné que vous avez perdu énormément de poids, vous.
0: Moi, oui, à cause d'une maladie, effectivement.
1: 50 kilos c'est vrai. Ah bon, d'accord.
0: 55.
1: Ah oui, mais j'aimerais bien faire 50 kilos.
0: Oui, bon,
1: aussi,
0: bah, j'ai pas...
1: Mais moi, j'ai pas envie d'être malade.
0: Non, mais bon, voilà, moi j'ai eu une grosse maladie.
1: Oui, j'étais obligé.
0: Cortisone... À volonté, mais la cortisone, ça endort, mais ça, voilà, donc sur 3 mois de temps, 45 kilos,
1: rouge.
0: Et j'étais dans un état lamentable, et donc il a fallu faire une opération qui a, Dieu merci, bien réussi, j'ai eu un bon chirurgien,
1: super.
0: Et aujourd'hui j'en parle
1: super.
0: Tout à fait normalement, je ne m'en cache pas, de toute façon ça se voit quand même que j'ai perdu autant de poids, donc je veux dire, voilà, j'ai eu affaire à un mauvais docteur qui m'a injecté de la cortisone à tire-larigot, donc j'ai grossi,
1: grossi, ça fait gonfler.
0: Et après, il y a un moment, c'était plus possible, quoi, j'avais attrapé un tas de cholestérol, de diabète, De toutes sortes de choses que normalement mon âge on n'a pas, et là on m'a
1: bien
0: dit
1: sûr.
0: Il faut passer par l'opération.
1: Est-ce que sans aller dans les détails, est-ce que vous vous avez mis un anneau, est-ce que c'est ça, est-ce qu'on vous a mis un anneau?
0: Non, en tout cas l'anneau chez
1: d'accord.
0: nous il est interdit. Moi, j'ai pas fait le bypass
1: d'accord.
0: non plus, je veux pas faire de pub.
1: Okay.
0: Moi j'ai fait la sleeve gastrique.
1: Ok.
0: La sleeve
1: gastrique. Parce que moi, moi, je vous ai connu dans le temps.
0: Oui.
1: C'était sur une télé luxembourgeoise, il y a 15 ans, je vous ai connu. Vous étiez comme vous êtes maintenant. Oui, mais bon. Mais vous avez fait un ups and downs. Vous étiez comme ça il y a 15 ans. Vous étiez comme ça.
0: Je suis redevenu au même poids.
1: Donc, vous avez... voilà. Donc vous avez pris 50 kilos et vous les avez reperdus maintenant. C'est incroyable.
0: Tout à fait. Oui, merci la médecine, hein, parce que tout seul avec les régimes, on fait des publicités pour des régimes. Non, vous perdez pas 50 kilos en faisant des régimes.
1: Oui.
0: Ça, le docteur me l'a assuré. Il m'a dit, vous pouvez faire tous les régimes que vous voulez. 50 kilos, c'est trop.
1: Oui,
0: vous n'aurez pas
1: besoin
0: de ça.
1: Sans
0: passer par, on appelle ça chez nous une opération bariatrique. Et c'est d'ailleurs des opérations qui sont remboursées à 100% par l'assurance, parce que obésité morbide. Et en plus, c'était un docteur qui avait été maladroit en m'injectant toute cette cortisone. Donc, c'est parce que moi, je ne suis pas quelqu'un à faire des scandales, des procès, des je ne sais quoi. Mais c'est
1: bien
0: vrai
1: sûr.
0: que ce médecin
1: peut-être que la cortisone vous a donné vous a donné faim, vous a donné envie de manger plus.
0: Aussi,
1: peut-être.
0: Ça retient le sel, enfin la cortisone, le procès de la cortisone, mais ça soigne d'apparence. On a l'impression qu'on se sent mieux, mais il y a un tas d'effets secondaires.
1: Mais vous vous sentez mieux.
0: Donc,
1: mais maintenant, vous vous sentez mieux.
0: Bien sûr. Je ne mange pas comme vous, ça c'est sûr. Je mange des petites quantités, mais je ne vous inquiétez pas, je mange, je prends les vitamines, évidemment, il faut prendre des vitamines.
1: Super.
0: Mais je suis très bien, et voilà, et si ça peut aider des gens, c'est pour ça que j'en parle librement. Si
1: ça
0: peut aider
1: des gens, c'est pour ça que je pose la question. Mais juste avant de terminer, comment ça se fait que vous avez monté comme ça de 5, parce que moi j'ai monté de 10 kilos, c'est déjà trop, mais vous de 50? C'est quand même énorme.
0: En fait, il y avait une injection. Là, on rentre dans dans les secrets, mais bon, c'est pas.
1: Ah voilà, bon, c'est, ouais, ouais, moi, bon, okay,
0: c'est pas vraiment pas, un secret. Non, en ouais, fait, ouais, ce qui ouais, se ouais. passait, c'est que ce docteur était tellement intelligent

0: arriver à tout le monde, et c'est bien que vous dites ça, parce que moi j'ai dû prendre aussi la cortisone, mais c'était pour des... Oui, mais c'était pas parce que j'avais des problèmes de santé, et j'étais bouffu comme vous, entre mes rouges et tout ça, mais après, le médecin m'a dit d'arrêter, parce qu'il n'y avait plus d'infection, et puis après, j'ai... Mais je me souviens, quand j'avais la cortisone, j'avais tout le temps faim, et je mangeais... Et voilà quoi. Et puis c'est vrai
1: et
0: que
1: surtout ça retient années, les sels, le sucre.
0: Voilà, ça retient,
1: c'est,
0: oui.
1: Je ne sais pas docteur, la rétention d'eau. La rétention d'eau, voilà, ça retient l'eau. Ça,
0: en bien fait, sûr,
1: ça
0: bien
1: fait
0: sûr.
1: Ça fait un petit peu de bien, mais ça fait beaucoup, beaucoup
0: bien
1: de mal. Ça. Donc, quand on peut se soigner avec autre chose, c'est mieux. Parce que moi, j'ai eu affaire à un mauvais docteur. Après, j'ai eu un très bon chirurgien, heureusement, mais j'ai eu un mauvais docteur, parce qu'on ne fait pas ça d'injecter à quelqu'un comme ça tous les jours de la cortisone. Et donc, bah oui, forcément, c'est triplé de volume. Hein.
0: Mais vous voyez, ça peut aider beaucoup de téléspectateurs qui voient ça, qui disent ah mais tiens, vous voyez, ça peut faire un déclic pour dire ah tiens, voilà. Vous voyez ce que j'ai compris et peut-être que voilà. On va pas rentrer, mais c'est vrai. C'est, maintenant, je me suis demandé comment ça se fait que cette personne de 50, parce que moi, j'ai en 10 ans en arrière, j'ai aussi grossi, mais pas de 50 kilos, mais j'ai grossi de 10 kilos. Et après, quand vous me dites, ah, mais c'est à cause de ça, alors j'ai compris, maintenant, mon franc est tombé, et puis voilà, maintenant, je suis
1: non, ce n'était pas de la nourriture spécialement.
0: Oui, d'accord, j'ai compris.
1: Pas quelqu'un qui est trop sucré.
0: Oui, j'en ai compris.
1: Sale cortisone qui a fait...
0: Je comprends. Ok. Écoutez, Nino, c'était très bien. Merci beaucoup pour toutes les réponses
1: aux
0: questions. Et puis, désolé un peu, parce que ça m'a choqué, entre guillemets, surpris en bien, comme on dit chez nous, que tout à coup, ben, vous trouvez comme ça 50 kilos en moins.
1: J'en avais déjà parlé lors d'une émission, et au téléphone, parfois, des gens me demandent aussi comment j'ai maigri, parce qu'on pense que c'est avec un régime.
0: Oui. Et aussi, votre voix a un peu changé. Votre voix,
1: régime.
0: Le ton de votre voix aussi changé un petit peu.
1: Écoutez, si c'est en mieux... Voilà. Tant mieux.
0: c'est différent, c'est plus clair. Voilà, Nino. Un grand merci.
1: Parce que je me sens mieux dans ma peau aussi.
0: C'est super, c'est bien, c'est super. Et en plus, après, avec quand vous avez, on sait ça, une fois qu'on prend du poids, il y a plein d'autres maladies qui viennent, plein d'autres problèmes. Par exemple, quand on dort, maintenant, moi j'ai le problème, quand on dort, on a besoin d'un masque avec oxygène, vous voyez. Ah, mais parce que vous êtes trop gros. Mais je dis, moi, on m'a jamais rien dit. Après, comme vous dites, il y a du diabète, il y a du ci, il y a du ça. Beaucoup de choses qu'on ignore, mais après, voilà. Voilà, je vous souhaite une bonne soirée.
1: Voilà. Mais à vous aussi, merci pour
0: compliments. Merci pour ces nouvelles aussi, vous me rassurez.
1: À très vite alors.
0: Voilà.
1: De bon pour bonne vous. Soirée. Belle soirée.
0: Voilà, pour vous aussi.
1: Au revoir. Merci. Et oui les amis, mais ça je pense pas que c'est un secret pour vous, hein. Je l'avais dit clairement lors de précédentes émissions. Voilà, j'étais malade, comme tout le monde peut l'être. J'ai dû avoir un traitement, malheureusement un mauvais traitement. Et puis me revoilà aujourd'hui, effectivement, pour ceux qui m'ont connu du temps du Luxembourg ou du temps où je faisais les émissions en France, j'ai retrouvé le poids que j'avais il y a 10 ans, quoi. Donc tout a bien joué de ce côté-là. Mais on n'est pas du tout là pour parler régime, non, vraiment pas. On est là pour passer à l'antenne, poser les questions, comme ce monsieur l'a fait. Alors, 0901-901-993, touche numéro 1, donc pour arriver directement avec moi, la touche numéro 2 pour tous nos amis en bas de votre écran, et la touche numéro 3 si vous ne savez pas qui choisir. Il y a également le SMS... Pour 1 franc symbolique, vous prenez votre Natel, TVM3 que vous envoyez au 700. Et je vais rappeler également, parce que voilà, on a eu un appel tout de suite, mais j'étais en train de parler des réseaux sociaux aussi, parce que on nous regarde évidemment sur TVM3 dans toute la Suisse.

0: Je dis un grand merci à tous nos téléspectateurs, mais on nous regarde également en France, en Belgique, au Luxembourg, même au Canada. Et oui, j'ai des appels du Canada. Donc voilà, et je voulais faire un petit coucou à une personne très fidèle qui, elle, est en Belgique. Je lui fais un gros bisou et cette personne, bien sûr, se reconnaîtra. Et bien voilà, nous avons directement quelqu'un, mais c'est super. Allô, bonsoir.
1: Oui, bonsoir, monsieur.
0: Monsieur, on va dire Nino, hein, c'est mieux. Hein.
1: Bonsoir, Nino.
0: Alors, j'ai votre prénom, madame. J'ai votre date de naissance aussi. Donc, je vous écoute hein, pour votre question ou vos questions.
1: Alors, moi, c'est pour mes finances, pour savoir si tout va aller bien. Alors.
0: Alors, on va regarder.
1: S'il vous plaît.
0: Vous avez eu quelques factures un peu gênantes ces derniers temps?
1: Oui, ben bon, ça va. J'arrive à contrôler les dépenses.
0: Oui, parce que moi je dirais que c'est ponctuel ou annuel, je ne sais pas comment je peux exprimer ça, mais ce sont des factures comme une régularisation d'électricité ou quelque chose comme ça. Ça tombe une fois par an.
1: Ça va, j'ai tout à jour, ça.
0: Oui, mais justement, c'est ça que je dis, vous avez dû ouvrir, on va dire, desserrer les cordons de la bourse, comme on dit, et donc vous avez dû payer certaines choses, mais maintenant c'est payé. Donc, pour moi, les finances ne peuvent aller mieux parce que les grosses factures, on va dire, sont passées. Donc, moi, ici, dans les cartes, je vois que vous refaites votre santé financière. Il n'y a vraiment pas de choses négatives sur ça. Voilà, on a l'impression parfois, évidemment, quand on manque d'argent, qu'on traverse le désert. Regardez, oui, il y a eu peut-être une petite traversée du désert, mais vous avez tout de suite la belle élévation qui est juste à côté. Donc, c'est quelque chose, voilà, vous êtes en train de vous refaire votre santé financière, il n'y a pas d'autre mot.
1: D'accord.
0: Donc, à ce niveau-là, franchement, je vois que même si ça a été en dents de scie un petit peu pendant un moment, c'est en train de se remettre correctement. Donc, il y a vraiment pas à vous tracasser.
1: Ouais, mais moi, j'aurais aimé savoir s'il y a une rentrée d'argent qui va arriver. Je ne sais pas. J'ai fait une demande, j'ai rien reçu. J'ai pas eu de réponse.
0: Vous avez fait une demande à un organisme?
1: Oui.
0: Parce qu'on me parle d'un organisme. Bon, je rentre pas dans les détails parce que on ne doit pas le dire à la télévision, tous ces détails-là. Mais vous avez fait une demande à un organisme et vous attendez un retour. En tout cas, c'est ce qu'on me dit. Je regarde avec les cartes.
1: Oui.
0: Alors, ça va arriver, mais si on est le plein été, donc on va dire les choses, surtout dans les administrations, les organismes et toutes ces choses-là, ça tourne au ralenti. Donc pour moi, il y a effectivement deux cartes magnifiques pour bien dire que, regardez, la belle lumière, le beau soleil avec la belle réussite. Donc pour moi, ça va arriver, mais on est après le 15 août, quand toutes les organismes et toutes ces choses-là réouvrent, on va dire, de façon avec des horaires normaux et plus des petits horaires de vacances. Et puis, il n'y a plus de personnes en congé. Moi, je dirais après le 15 août, donc évidemment, on ne sait jamais dire le jour exact, mais moi, je dirais que pour début septembre, grand maximum, pour moi, vous avez cette rentrée d'argent via cet organisme.
1: D'accord. Bon, espérons que ça soit positif. Alors,
0: mais oui, mais il faut rester positif.
1: Ah, mais oui, mais de toute façon, vous savez, Je suis quelqu'un de positif, de toute façon.
0: C'est très bien.
1: J'essaie.
0: Faut pas être négatif.
1: Non. Alors, là, j'ai la personne P. Que j'aimerais
0: la
1: savoir.
0: Personne P de 87, c'est ça, hein?
1: Voilà. Comment oui. Ça va aller pour elle? Voilà.
0: Dans quel sens?
1: Écoutez, tout, parce qu'elle vient d'être quittée par son conjoint, qui est parti, qui part avec une autre. Et les choses, elles sont pas très jolies du tout. Voilà.
0: Un peu en déprime. Ça.
1: Non, écoutez, je pense, oui, bien sûr, il faut qu'elle, voilà, savoir.
0: Faut qu'elle se reprenne.
1: Elle va reprendre le destin de sa vie, voilà.
0: Regardez les cartes, hein. Elle remet de l'ordre et il y a une naissance. La naissance, dans ce cas-ci, n'est pas la naissance d'un enfant. Elle remet de l'ordre pour une renaissance. Donc c'est un...
1: D'accord.
0: Elle reprend sa vie en main, si on veut. Donc les cartes sont très parlantes. Sur les doutes qu'elle a, elle a la paix. Oui, il y a des jours avec et des jours sans, mais j'ai envie de dire ça, c'est un peu comme, ben, comme tout le monde. Elle est pas à 100% de sa forme, mais c'est à 80% par exemple. Donc voilà, il reste 20% où parfois elle patauge encore un peu, mais pour moi les choses vont... en tout cas dans les cartes, il n'y a rien de négatif par rapport à ça. Mais quelque chose aussi avec son travail qui l'a dérangé un peu. Mais là aussi, je vois qu'il y a quelque chose qui va se résoudre.
1: Ah bon? Je ne suis pas au courant. Elle est très appréciée, en tout cas. Je ne sais pas.
0: En tous les cas, là, je pense que c'est sur le travail. Je ne pense pas qu'elle va se remettre tout de suite avec un homme, mais en tout cas, sur le travail, est-ce que c'est son directeur, cet homme? Mais en tout cas, il y a une belle réussite. Donc, moi, je dirais que les choses, pour elle, font que bien tourner. Et je suis bien content d'annoncer des bonnes nouvelles. Hein. Vous me connaissez, moi, les mauvaises nouvelles, j'essaye de prendre un chemin pour ne pas trop annoncer de négatif. Mais là, avec des belles cartes comme ça, je dois annoncer que du positif. Et vous allez voir avec personne, donc née en 87, que les choses vont aller de mieux en mieux.
1: Ok. Et puis son conjoint, il va continuer à être méchant ou il va changer d'attitude?
0: Le conjoint, c'est en 87 aussi?
1: Oui, c'est un.
0: Oui. Alors, la régie m'a bien tout transmis. Je note sa date de naissance et son prénom. Et je vais regarder. Donc, en fait, il l'a quitté, c'est ça. Moi, je dirais même plus, il l'a trompé.
1: Oui.
0: Voilà,
1: c'est
0: moi, directement, je mets voix... dans ma tête, qui me disent, voilà, il y a tromperie, il y a manipulation, il y a des choses. Là, c'est un peu moins positif, effectivement. Là, je ne peux pas annoncer du positif quand il y a du négatif. Hein, mais je ressens que, effectivement, il y a quelque chose mais qui joue pas. Alors... Moi, je vois avec cette personne, c'est la traversée du désert. Hein, donc, pour moi, ça ne va plus, ça ne va plus jouer entre eux.
1: Tu pars.
0: Donc, ils sont déjà séparés.
1: C'est-à-dire, il a déjà pris un appartement. Bon, il y a les enfants au milieu, tout ça. Alors j'espère qu'il soit correct parce qu'il est parti.
0: Il est dans un isolement.
1: Hein?
0: Et

0: Il y a les mensonges dans les cartes. Donc,
1: Ah,
0: monsieur est un menteur.
1: Ouais.
0: Monsieur est un grand menteur. Et les cartes le disent bel et bien.
1: C'est vrai.
0: Alors, oh oui, ben je dois le dire, mais bon, quand même votre fille a, enfin votre fille, la personne en tout cas en 87, a des protections, on va dire, sur le papyrus. Donc ici c'est juridique, à mon avis c'est pour la garde des enfants, ce genre de choses. Elle a des protections, donc elle aura ce qu'elle veut.
1: Ah, ok, d'accord.
0: Parce que lui va demander des choses, je ne dis pas que tout va lui être refusé, mais tout ce qu'il veut, c'est-à-dire de l'argent, s'ils ont des biens immobiliers ou toute autre chose, eh
1: Oui.
0: bien, pour moi, lui veut tout, mais il aura ce qu'il a droit, il n'aura pas droit à tout. Ça, c'est pas
1: Non.
0: vrai du tout, c'est impossible.
1: Non, non, de toute façon, il y a
0: Non,
1: des
0: puis moi
1: lois.
0: je vois, bien sûr, les lois sont là et elles seront appliquées. Et pourquoi on ne l'appliquerait pas pour lui? Non, il n'y a pas de raison. Donc moi je vois que les choses sont en train de se remettre. On voit la femme, ben, c'est la femme dont on parle. On la voit avec ses énergies juste à côté, donc ça veut dire que les énergies remontent. Hein.
1: Ok.
0: Donc pour moi,
1: Et puis l'autre,
0: c'est relativement positif.
1: Ok. Et puis l'autre qui c'est elle qui a tout déclenché aussi, parce que c'est quelqu'un de très mauvais, je
0: Donc
1: pense.
0: là, on est sur la personne de 89.
1: De voilà, oui,
0: Ça, hein?
1: la
0: Donc
1: femme
0: cette
1: l'année.
0: personne, c'est une personne qui a gâché un peu le couple.
1: Oui, bien sûr. Bien sûr.
0: Alors, en tout cas, pour moi, la liaison avec la personne de 87, hein. Même s'ils ne l'ont pas dit ouvertement, hein, mais ils ont une liaison, c'est sûr.
1: Oui, d'accord. Bon, mais moi, je
0: Oui,
1: pense
0: et on...
1: que quand on part en
0: Dites-moi.
1: faisant du mal, je pense pas qu'on peut réussir quelque chose, hein?
0: Non, le mal va retourne, hein, comme on dit. Hein. Donc aujourd'hui, c'est la personne voilà, de 87, la femme de 87 qui est un petit peu embarrassée, on va dire. Mais la roue va
1: Oui.
0: tourner, vous allez voir. Regardez le couple de la personne, justement, celle dont on a parlé maintenant et du monsieur juste avant. Regardez la fusion, leur relation. C'est de la foudre, ce n'est que des disputes. Donc, ça va aller un moment, et puis quand l'un ou l'autre va se lasser pour une raison X ou Y, ça va être des disputes, ça va être... Oui, non, ça va être vraiment des disputes, et ça va être rien de très glorieux. Hein. Donc, là aussi, je dirais, c'est vrai, il y a de quoi parfois s'inquiéter, mais pour eux deux, à partir du moment où ils seront passés au tribunal, où le juge aura statué et que les choses seront réglées, après ce qui se passe avec cet homme et cette femme, bon, bah, je veux dire, c'est pas grave, quoi. Tant pis ce qui leur arrive. De toute façon, on fait du mal, le mal vous revient en pleine figure. Hein. Donc il a fait du mal à cette personne et avec cette femme, eh bien, tous les deux, ça va jouer un petit peu encore pour eux, mais après, c'est tout. Après, ils se séparent et on en reste là.
1: Bon, espérons que qu'il soit pas méchant, c'est tout. Parce
0: Mais il n'est pas
1: que
0: gentil, il veut toujours avoir raison, mais la loi est la loi. Donc même s'il embête la personne qui est née en 87, peut l'embêter tant qu'il veut. Quand on va arriver devant un avocat, devant un juge, devant un tribunal, il peut embêter et dire tout ce qu'il veut. C'est pas lui qui décide, c'est pas la loi, c'est pas lui qui fait la loi. Hein. Donc ça ira comme ça doit aller et les choses seront faites juste. Donc pour moi, vous ne devez pas vous tracasser du tout à ce niveau-là.
1: D'accord. Bon, de toute façon, ça leur appartient tout ça, mais bon, nous, la famille...
0: Oui, mais vous vouliez une éclaircie. Pour moi, il y a une éclaircie, hein, parce que il y a des choses négatives, il y a des petites déprimes, mais moi, je regarde toujours d'une façon globale, il y a plus quand même de positif que de négatif. Il y a des petites choses négatives, il faut passer par des audiences au tribunal, c'est pas agréable... Ça, je suis tout à fait d'accord avec vous. Mais au-delà de ça, il y a des choses positives qui en ressortent, donc ça ne peut qu'aller mieux.
1: Merci beaucoup. Voilà, c'était tout.
0: Avec grand plaisir.
1: Merci. C'est très aimable de votre part.
0: Ça me fait plaisir, voilà, vraiment, d'avoir pu vous aider. Et puis, donnez-moi des bonnes nouvelles, soit à l'arrière ou soit à la télévision, quand vous le souhaitez.
1: Ben, avec plaisir. Alors, je vous souhaite le meilleur.
0: Et puis, mais tout de bon pour vous aussi. Merci.
1: Merci beaucoup.
0: À très bientôt.
1: Au revoir.
0: Au revoir.
1: Au revoir, monsieur. Au revoir. Merci.
0: Merci à vous. Oui, voilà, bah, vous savez, moi, comme je suis, hein, moi, j'aime bien annoncer les bonnes nouvelles, mais bon, quand il y a un peu de négatif, voilà, j'essaye de donner quelques pistes pour que vous soyez, vous alliez vers quelque chose de positif. En tous les cas, donc, vous avez envie d'arriver, vous aussi, à l'antenne 0901-901-993, touche numéro 1, la touche numéro 2 pour nos amis en bas de votre écran. Ils sont là pour vous, uniquement pour vous, et c'est en privé, ça ne passe pas par la télévision, c'est confidentiel. Et si vous ne savez pas qui choisir parmi nos voyants connectés en bas de votre écran, vous faites le petit chiffre porte-bonheur, le petit chiffre 3, et voilà, comme par magie, vous aurez quelqu'un qui pourra vous aider. Également, notre concours SMS, ben voilà, le temps avance, donc il est tout à fait encore temps de faire votre SMS TVM3 au 700. Ce que je vous propose, eh bien, c'est une petite page de publicité et juste après, je reviens et j'espère que vous serez à mes côtés pour que je réponde à vos questions. Tout de suite.

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0: De retour, les amis, avec votre ami Nino, et toujours ce plaisir immense d'être en votre compagnie. On a déjà eu des très très belles consultations, un petit compliment, mais évidemment, ça me fait plaisir, et ça me fait plaisir surtout de vous aider. Donc, je rappelle bien sûr tous les moyens d'arriver ici à l'antenne 0901 901 993, touche numéro 1. La touche numéro 2, donc vous le savez, pour nos amis en bas de votre écran, en privé. Et la touche numéro 3, si vous ne savez pas qui choisir, là vous aurez quelqu'un que vous n'avez sûrement jamais eu et qui pourra vous guider sur votre chemin de vie. Notre concours SMS, qui est bien sûr ouvert à 100%, on va le faire en même temps que la régie, hein. 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Et si vous avez un numéro inconnu qui appelle sur votre Natel, eh bien vous décrochez, parce que c'est sûrement la régie qui vous appelle pour vous dire voilà, vous avez gagné le concours SMS, on vous met en contact avec le studio, avec Nino, moi-même. Voilà, jusque 22h, donc largement le temps de faire ce petit SMS. Alors, est-ce que je commence mon sujet? Est-ce que nous avons quelqu'un en ligne? Eh bien, voilà, on y reviendra sur le sujet, puisque nous avons quelqu'un en ligne, effectivement. Allô, bonsoir. Allô, allô. M'entendez-vous? Allô, bonsoir.
1: Oui, bonsoir.
0: Voilà, je vous entends, c'est mieux. Alors, j'ai votre prénom. J'ai votre prénom, j'ai votre date de naissance et je vous écoute pour votre question.
1: Un peu les énergies.
0: Les énergies. Je vous entends de très très loin. Vous me dites les énergies, hein, c'est ça,
1: Ah,
0: hein?
1: oui.
0: Voilà, je vous entends un peu mieux là. Alors,
1: Oui.
0: regardez vos énergies. Il y a un tracas en vous. Il y a quelque chose qui vous tracasse, et donc, voilà, un jour ça va, un jour ça va pas, mais les énergies, je vais y arriver, sont en dents de scie.
1: D'accord. Oui, bon.
0: Disons que vous êtes inquiète. Il y a quelque chose qui vous inquiète, et ça, ça se ressent fort.
1: Oui, ben, oui, ben, j'ai

0: leur va mieux, c'est très bien aussi, sans le mot. Voilà.
1: C'est ça qui vous tracasse?
0: Je pense.
1: Et donc, vous voulez savoir si les énergies remontent finalement?
0: Oui, voilà. Oui.
1: Moi, je ressens que
0: Madame.
1: oui, hein. Maintenant, évidemment, ça, après, les énergies, c'est aléatoire, hein. Il y a des jours, ça peut aller très bien, des jours, ça peut aller moins bien, hein. Mais je vois que quand même, après avoir été inquiète, voilà, vous avez la paix qui apparaît. Donc, les énergies, pour moi, ne peuvent que les mieux. Avec la paix, ça veut bien dire ce que ça veut dire. Donc ça va aller de mieux en mieux.
0: Bon, justement, c'est pour ça que j'ai mis aussi. Voilà, et ça va aller
1: Je suis
0: aussi pour
1: désolé,
0: elle, hein,
1: je
0: parce
1: ne sais
0: qu'elle
1: pas si vous avez un haut-parleur, mais je ne comprends pas ce que vous me dites.
0: est pas.
1: Alors, je ne sais pas ce qui se passe. Est-ce que vous avez du réseau? Est-ce que vous n'en avez pas? C'est inaudible. Je ne comprends pas ce que vous dites.
0: Ah mince, alors je vais me déplacer encore.
1: Ah, peut-être, oui.
0: Là,
1: Là où il y a plus de réseau. Voilà, catastrophique. Hein. On entend comme si un robot parlait. Je vous entends, mais pas du tout.
0: ah. Ouais, alors écoutez, je vais peut-être boucler, puis je vais voir avec
1: Là, ça va mieux.
0: téléphone.
1: Là, ça va mieux.
0: Là,
1: Je sens que là, ça va mieux.
0: bon.
1: Donc, restez là où vous
0: Bon.
1: êtes, là, et posez-moi votre
0: Restez où
1: question.
0: je suis. Je vais rester où je
1: Voilà, là,
0: suis.
1: c'est bien.
0: Oui, mais justement,
1: Voilà, là, ça va.
0: pour ma fille, justement. Alors justement, pour ma j'ai mis aussi
1: Oui.
0: le nom et tout ça. Alors voilà aussi,
1: Bien sûr.
0: si ça va évoluer. Elle a eu des problèmes de santé psychologique, donc.
1: Donc, il y a eu des soucis amoureux, en gros.
0: Oui.
1: Mais un souci, plus un autre petit souci, et encore un autre petit souci, ça devient un gros souci à la fin. Donc c'est pour ça, elle a supporté beaucoup de choses, elle a intériorisé aussi en elle pas mal de choses. Donc ça a été quelque chose qui a été compliqué à gérer, mais quand même je vois une issue à tout cela. Hein. Donc pour moi, ça doit jouer.
0: Elle est en train. Si, c'est qu'elle est en train d'enlever, heureusement. Elle est en train, heureusement, de un petit peu de remonter, de voilà,
1: Alors,
0: donc
1: je vois qu'il y a des gens qui lui ont menti, puisqu'il y a les mensonges, mais elle est quittée. Donc, celle qui va avoir le dernier mot sur ces personnes qui ont menti ou qui lui ont fait du mal, parce qu'elle se remet en équilibre.
0: C'est ça aussi, hein. C'est prendre conscience, voilà, un peu moins influençant.
1: Oui. Alors, moi, je vois qu'elle a encore quelques sacrifices à faire. Ça, je dirais, c'est monsieur et madame tout le monde. Hein. Dans la vie, on a souvent des sacrifices à faire pour aller mieux après. Et c'est ce qui est en train de se passer avec elle. Et pour moi, ça va jouer, ça va aller correctement. Ça, il n'y a vraiment pas de souci. Hein. Il y a une renaissance pour elle avec la...

0: degré de réussite se montre l'écart à l'antenne. Vous voyez bien la naissance, donc bien sûr, dans ce cas-ci, ce n'est pas la naissance d'un enfant, c'est une renaissance avec une clé de réussite. Donc, elle va pouvoir reprendre sa vie en main et retrouver un sourire peut-être qu'elle avait perdu. Mais en tous les cas, il y a un nouveau départ pour elle.
1: D'accord. Bon. Voilà, et puis juste pour moi aussi,
0: je commence à plus vous entendre. Remettez-vous où vous étiez, sans bouger.
1: Avec tous les problèmes que ma fille a eu, j'espère que je vais pouvoir remettre mon projet artistique, c'est ça, c'est ça.
0: J'essaye de décoder, hein. Donc votre fille a eu des problèmes et ça vous empêchait de faire des activités artistiques, hein, si j'ai bien compris,
1: oui,
0: que j'ai
1: oui,
0: du mal à comprendre.
1: Hein. Oui, oui, oui, des problèmes. Ouais.
0: Vous voulez savoir si vous allez retourner dans vos projets artistiques, hein.
1: Oui.
0: Oui, c'est un petit peu voilà, c'est un petit peu compliqué à comprendre, mais voilà, donc on va voir si vous allez vous remettre dans vos projets artistiques. Hein. En tout cas, il y a des changements pour vous. Donc,
1: ben j'espère,
0: c'est moi. En fait, pour le moment, vous êtes en méditation. Donc, ça veut dire que vous êtes en pleine réflexion. Réflexion égale réussite. Mm-hmm. Donc, les idées que vous allez avoir, les choses que vous allez avoir envie de reprendre, pour moi, c'est du positif. Hein. Donc, il n'y a vraiment pas à vous tracasser à ce niveau-là.
1: Bon, tant mieux. Parce que ça a été, voilà, j'ai remis parce qu'il y avait beaucoup trop de. Bon, d'accord. Alors, merci beaucoup.
0: Mais merci à vous. Désolé pour ces petits. Je ne sais pas, problème de réseau. On ne s'est pas compris tout à fait au début, mais bon, je pense que j'ai pu vous éclairer, j'espère en tout cas,
1: oui.
0: Sur l'essentiel.
1: Oui, oui, tout à fait. Oui, absolument.
0: Eh bien.
1: Oui, oui, merci. Parfait,
0: alors.
1: Merci beaucoup.
0: Avec grand plaisir. Tout de bon pour vous, une très belle soirée à vous. À bientôt. Au revoir. Oui, parfois, ça aussi, vous devez savoir que quand vous passez à l'émission, bon, mais voilà, il y a un décalage aussi, donc il ne faut pas m'écouter dans votre téléviseur, il faut m'écouter dans le téléphone, couper éventuellement la télévision, ou si vous voulez mettre le son, c'est bon aussi, hein, mais il faut m'écouter dans le téléphone. Et de préférence, si vous savez qu'il y a un endroit dans votre maison où il n'y a pas de réseau ou pas trop de réseau, allez dans l'endroit où il y a le réseau, parce que sinon, voilà, c'est compliqué. On a du mal à se comprendre, vous voyez ce que je veux dire. 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Alors, je pense qu'on va commencer un petit peu à parler du sujet que je vous ai préparé, donc sur les enfants qui naissent avec un don de médium. Parce que parfois, voilà, on pense que on a un enfant anormal ou un enfant qui n'assimile pas bien les choses et tout, parce qu'il voit des choses, mais. Moi, je vais certainement pas jeter la pierre à ce genre d'enfant, puisque je suis là devant vous aujourd'hui, et Voilà, j'entendais des voix, donc forcément, on entend des voix, c'est pas normal, mais pour moi, c'est normal. Donc, je veux dire, c'est pas moi qui vais mal juger, que du contraire, j'ai voulu préparer un petit sujet sur ça pour justement que vous, parents, qui avez un enfant qui a l'air un peu différent, ça veut pas dire du tout qu'il est malade, hein, mais il peut être différent comme moi. Je suis le premier à le dire, j'étais un enfant très très différent des autres quand j'étais petit. Donc dès leur plus jeune âge, ils semblent capter ce que les autres ne voient pas. Ils parlent d'un grand-père qu'ils n'ont jamais connu, c'est tout à fait moi, mais dont ils décrivent les gestes, la voix et parfois même le parfum. Moi, je me rappelle l'avoir dit à ma mère, mais bon, hein, j'avais 5 ans, mais c'est quelque chose qui m'a marqué. Voilà, moi, je suis de nationalité italienne, donc on appelle il nonno, le grand-père. Donc, en fait, je me demandais pourquoi ce grand-père était dans une boîte chaussures rouges. En fait, ce grand-père était dans un cercueil Bordeaux. Voilà. Ma mère a vite fait le parallèle avec, et elle s'est dit ici quelque chose qu'il a en tête qui est bizarre, mais elle a toujours été dans mon sens et je l'en remercie parce que si peut-être, voilà, on m'avait fait faire des tests chez des psychiatres, peut-être que forcément eux n'auraient pas compris le message comme moi je le ressentais au fond de moi. Alors, donc il y a aussi, donc dans le sujet que je vous ai préparé, il y a des enfants, ça m'arrivait moi, mais il y a des enfants qui pleurent sans raison apparente, simplement parce qu'ils sentent quelque chose dans la pièce, on sent une entité. Moi, ça ne m'a jamais effrayé, que du contraire, j'étais curieux de savoir qui était cette entité. Donc je dis bien que ce ne sont pas des enfants comme les autres, ce sont des enfants médiums, mais ce n'est pas une tare d'être médium. Alors une médiumnité qui naît avec eux, contrairement aux idées reçues et préconçues surtout, la médiumnité n'est pas toujours un don qui se révèle à l'âge adulte, après un choc ou un éveil spirituel. Certains enfants naissent avec cette connexion innée à l'invisible, et encore une fois, vous avez votre serviteur devant vous qui a vécu tout ça. Qu'est-ce que cela signifie exactement? Donc, être médium, c'est être un pont entre deux mondes, celui que l'on voit et celui que l'on ne voit pas. Ces enfants perçoivent des émotions, des présences, parfois des messages qui viennent d'ailleurs. Ils ne font pas que sentir les choses, ils savent sans savoir pourquoi. Alors, comment reconnaître un enfant médium? Donc, les signes peuvent apparaître très tôt. Un bébé qui fixe un coin de la pièce et sourit comme s'il saluait un visiteur invisible. Ça aussi, c'est mon cas. Bon, évidemment, ça, je m'en souviens pas, mais ça m'a été raconté par ma maman. Un enfant qui parle avec des amis imaginaires pendant des années, avec des détails troublants. Ou encore un petit garçon qui, à 5 ans, dit à sa maman, « Papy est heureux maintenant, il est parti dans la lumière. » Voilà. Alors que personne ne lui avait encore annoncé le décès. Ça, c'est vraiment des choses que votre enfant, vous pouvez sentir que ce n'est pas une maladie, que c'est bien un don qu'il a. Voilà. Donc, il ne s'agit pas du tout d'hallucinations ni de plaisanteries d'enfant. Ce sont des perceptions médiumniques naturellement et spontanées. Alors, ces enfants ne savent pas toujours les nommer ni les comprendre et souvent, personne autour d'eux ne sait quoi en faire. Les défis de l'enfant médium, car la médiumnité, aussi fascinante soit-elle, n'est pas toujours un cadeau facile à porter. Et ça, je peux en témoigner aussi à l'âge de 14-15 ans, âge bête, on va dire, on est adolescent, on va révolutionner le monde. Donc, moi, la voyance, la médiumnité, je ne voulais plus rien savoir, je ne voulais plus entendre de voix. Et j'ai voulu chasser tout ça, mais c'est revenu puissance 1000. C'est pas puissance 10 000, quoi. Donc, je ne pouvais pas chasser. Et j'ai dû me rendre à l'évidence et me dire, voilà, Nino, ben voilà, t'es médium, t'es t'es dans la voyance, t'es dans ce monde-là, t'es spirituel. Je ne pouvais pas faire autre chose que j'entendais des voix, que je voyais quelqu'un, je savais dire des choses sur cette personne que je n'avais jamais vue, et ça venait sans les cartes, sans rien du tout. C'était un don comme ça. Enfin, c'est toujours un don, je pense. Donc, ces enfants sont souvent hypersensibles. Ils absorbent les émotions des autres comme des éponges. Ils peuvent faire des cauchemars intenses, souffrir d'anxiété inexpliquée, je sais de quoi je parle, avoir du mal à dormir, encore une chose que j'ai encore du mal aujourd'hui, ou à rester concentré à l'école. Donc dans une société rationnelle, ces ressentis sont souvent niés, moqués ou médicalisés. On les qualifie d'instables, de rêveurs, pire encore. Moi, j'ai entendu des choses affreuses sur mon dos, mais ça m'est passé au-dessus de la tête complètement. Des enfants à problème, ça c'est souvent ce qu'on dit quand ces enfants disent des choses un peu bizarres comme ça. Alors beaucoup se renferment sur eux-mêmes, ils apprennent à se taire, à douter d'eux-mêmes, voire à refouler leurs dons pour être comme tout le monde. Et malheureusement, quand on a été choisi, enfin ça c'est moi qui le pense évidemment, c'est pas du scientifique, mais je pense que quand on a été choisi là-haut pour avoir un rôle de médium, pour aider les gens, comme je vous aide parfois avec la bougie, vous êtes nombreux à me demander cette fameuse bougie de neuvaine, et que je fasse une prière pour vous, eh bien ça joue très bien pour vous, ça fonctionne très bien, parce que voilà, c'est un don qu'on m'a donné à la naissance, et que j'en fais profiter... Bien tout le monde, tous ceux qui ont envie de me contacter au code 103, quand vous m'appelez à l'arrière, de m'appeler ici à l'antenne, quand on m'appelle aussi pour la bougie de neuvaine qui peut résoudre beaucoup de choses, eh bien c'est toujours fait avec le cœur et avec grand plaisir. Alors le rôle clé des parents. Un enfant médium bien accompagné peut s'épanouir pleinement. Il a besoin avant tout de sécurité, d'écoute, et de repères stables. Pas besoin d'être spécialiste en ésotérisme pour l'aider. Il suffit parfois de dire « je te crois, ce que tu ressens est important ». L'enfant a besoin, on le rassure, parce que lui, évidemment, il ne sait pas trop les flashs, qu'est-ce que c'est, il ne comprend pas au début. Donc, il faut le rassurer et surtout ne pas faire de son don, parce qu'il y a des parents qui disent, ben voilà, dis quelque chose à cette personne, dis ça, voilà, ça fait un peu spectacle, ça fait un peu clown, mais ça, c'est pas ce que il faut, c'est pas la meilleure solution de faire développer le don de votre enfant, car l'enfant médium ne doit pas devenir un petit voyant. Il doit rester un enfant libre d'explorer, de se tromper, de rêver, de vivre sa vie comme il l'entend, et pas de faire de la voyance pour se donner en spectacle. Alors il faut apprendre à canaliser les énergies de votre enfant. Certains parents choisissent d'initier doucement leur enfant à la méditation, ça fait très bien, au dessin. Moi j'ai très souvent dessiné, je dessine encore aujourd'hui de façon intuitive. Voilà, je pourrais montrer des exemples de dessins lors d'une prochaine émission. Alors vous me direz, mais comment avez-vous fait ça? Mais je ne saurais pas vous répondre parce que je laisse partir ma main. C'est un peu comme une écriture automatique. C'est comme si un défunt prenait part de ma main et dessine. Et je fais des choses, comme notamment j'ai fait la tour Eiffel. Je ne sais pas comment j'ai réussi à faire ça sans repère, sans rien du tout. Et bien voilà, j'ai fait une tour Eiffel qui ressemble quand même à une tour Eiffel. Donc, voilà, c'est là-haut qu'on m'a aidé. Donc, un journal de rêve, une boîte à émotions, un coin calme dans la maison peuvent faire une grande différence pour votre enfant. Et si le don s'intensifie à l'adolescence ou à l'âge adulte, l'enfant devenu grand saura qu'il a le droit de l'explorer ou non. Alors, une mission d'âme, d'un point de vue spirituel, ces enfants sont parfois considérés comme des âmes anciennes venues pour guider, guérir ou éclairer. On les appelle parfois indigo, cristal ou enfants arc-en-ciel. Des êtres qui n'entrent dans aucune case parce qu'ils sont là pour changer les règles du jeu, pas forcément en devenant voyant ou guérisseur, mais parfois juste en apportant une autre vibration dans leur famille, leur école, leur entourage. Alors, une invitation à l'écoute, pour finaliser le sujet, donc finalement, les enfants.

grand médium nous rappelle que le monde ne s'arrête pas à ce que l'on voit. Il nous oblige à ralentir, à réapprendre, à écouter, ressentir, faire confiance à notre intuition. Alors peut-être qu'au fond, ils ne sont pas là pour prédire l'avenir, mais pour nous aider à nous reconnecter à nous-mêmes, à notre cœur et à ce qui est invisible mais profondément vivant. Alors la prochaine fois qu'un enfant vous dit « Maman, papa, il y a une dame dans ma chambre qui me regarde mais elle est gentille », eh bien moi je vous conseille de l'écouter et de lui demander « Est-ce vrai ?» et de décrire justement cette personne, cette dame pourrait apparaître. Et vous verrez, ça changera beaucoup de choses dans la vie de votre enfant. Voilà, ça c'était pour le petit sujet eh bien de ce soir. Voilà, j'avais envie de quelque part, c'était une envie de dire qu'il n'y a pas que des choses, les choses surnaturelles comme ça. On a tout de suite tendance à mettre dans des cases et à dire, ben voilà, ces enfants, ils sont anormaux et tout, mais non. Pas du tout. Mais non, j'ai pas dit qu'il n'y avait pas des enfants anormaux. Hein. Je vais pas non plus, je suis pas docteur, je ne suis pas scientifique. Je révèle un peu mes propres expériences. Et je pense que comme j'ai réussi à avoir un diplôme à l'école, voilà. Même si c'était la voyance qui était mon destin, j'ai quand même, mes parents m'ont fait obliger à aller à l'école, à avoir des diplômes, voilà. Même si j'ai pas beaucoup travaillé dans les bureaux, dans ce que j'avais appris dans mes études, mais voilà, c'était la voyance qui primait, mais quand même, mes parents m'ont montré à faire des études et je leur dis encore merci aujourd'hui. Donc voilà, alors là, ben, d'un coup, je me sens un peu seul, donc j'attends que vous arriviez à mes côtés. Je rappelle, 0901 901 993, touche numéro 1. Si vous arrivez à l'antenne directement, hein, là, il n'y a pas de file d'attente. Si vous voulez consulter nos amis en bas de votre écran, vous savez que c'est la touche numéro 2 et notez bien leur code PIN, il vous sera demandé. Et là, ça ne passe pas par la télévision, vous basculez avec eux en privé, totalement confidentiel. Et si vous ne savez pas qui choisir, le chiffre 3, le petit chiffre porte-bonheur. Et si vous le souhaitez, il est encore, voilà, il reste un peu moins de 3/4 d'heure d'émission, donc largement le temps. Pardon, je vais d'ailleurs dire santé, et je vais boire un peu d'eau parce que j'ai un peu trop parlé. Voilà, donc je disais un petit SMS TVM3 au 700 et peut-être après cette page de publicité que nous allons marquer, eh bien vous serez ici à mes côtés. Je vous dis à tout de suite.

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0: Voilà, dernière page de publicité, donc dernière ligne droite de l'émission. 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Et voilà, comme par magie, si vous avez un coup de téléphone sur votre Natel, et c'est vrai, hein, il est 21h18, donc forcément, on se dit, on va pas décrocher, c'est sûrement une blague ou c'est n'importe quoi. Non. C'est pas n'importe quoi. Si vous avez fait le concours SMS, eh bien, s'il vous plaît, décrochez, parce que souvent, c'est arrivé que notre téléphoniste vous appelle pour vous annoncer la bonne nouvelle que vous avez gagné le concours SMS. Et malheureusement, eh bien, vous ne décrochez pas. Donc, vous perdez votre chance. Et ça, c'est un peu dommage. Voilà. Et nous accueillons quelqu'un. Allô, bonsoir.
1: Bonsoir Nino.
0: Ouh là là là là, je vous reconnais bien sûr, mais il y a
1: Oui.
0: toujours avec vous un problème de... C'est loin, on vous entend de très très
1: Oui,
0: loin.
1: oui. C'est le réseau.
0: Oui, certainement. Alors, donc, votre prénom, je l'ai, j'ai la date de naissance, je vous écoute.
1: Voir l'évolution. C'est ça à
0: L'évolution
1: vous. Oui, avec
0: avec
1: oui.
0: monsieur de 75.
1: Oui.
0: Alors on s'était eu au téléphone, je pense, au code
1: Oui.
0: 103 à l'arrière, et il y avait pas quelque chose quand même où qui avait changé?
1: Oui, mais pas grand-chose. Elle est toujours par là. La troisième personne.
0: Donc, il n'a toujours pas mis un terme à sa relation avec cette personne. Sa
1: Non,
0: relation, si on va
1: non.
0: appeler ça une relation.
1: Oui. Qu'est-ce que vous voyez?
0: Alors, on va regarder. Ben oui, moi, ce n'est pas ça une relation, hein. Je vous dis, hein, c'est pas censuré. Pour moins de 18 ans, donc je vais pas dire des choses. Voilà. Mais bon, à part faire ce genre de choses que vous avez très bien comprises,
1: Je sais.
0: absolument rien. Hein.
1: Oui, c'est ça, puis l'argent.
0: Et de toute façon, il se détache, c'est sûr. Il se détache de cette personne. Il n'y a pas d'autres mots. Alors, c'est vrai, vous êtes stressé, je ressens les énergies hautes et puis un peu plus basses parce que vous ne savez plus sur quel pied danser. Voilà, moi, je vois autour de vous, vous avez des... une forêt autour de vous.
1: Oui.
0: Eh bien, moi, je vous conseillerais comment vais-je dire, quand vous sentez une mauvaise énergie, pour vous consoler un peu, vous allez attraper le...

0: Il y a aussi la maman qui est là, qui se mêle de tout.
1: Oh, mais elle l'aime pas, hein.
0: Petite.
1: J'ai été dimanche, j'étais invitée.
0: Non. Là, en fait,
1: Elle est
0: la maman, elle a cru qu'elle avait,
1: une... Oui,
0: comment vais-je dire, qu'elle avait tous les honneurs grâce à cette femme. Mais cette femme, en
1: Et
0: fait,
1: puis maintenant, elle ne peut plus la
0: foutait
1: voir maintenant.
0: de sa figure parce que bah, elle lui faisait croire que c'était la reine, mais non, pas du tout. Donc cette femme a été manipulatrice jusqu'à un certain point. Puis ben voilà, ça s'est arrêté. Et maintenant, ben, je veux dire, moi, cette personne, je vais dire, il n'y a pas de date de naissance, mais je vois 68 ans. Cette personne, pour moi, de 68 ans, je vais dire, n'a plus grand-chose à faire chez eux, si je peux dire ça comme ça. Donc,
1: Parce que
0: vous auriez
1: dimanche,
0: vu quand
1: j'étais
0: même du
1: invitée.
0: changement. Pardon?
1: J'étais invitée dimanche chez
0: Oui.
1: eux. Et puis, elle devait pas venir. Mais l'après-midi, elle s'est rappliquée. Alors, j'ai dit, c'était rien que pour surveiller, quoi. Alors, qu'est-ce que vous voyez? Ça veut continuer ou
0: Et
1: pas?
0: quand elle est venue, est-ce qu'il y avait une excuse ou elle est venue sans aucune
1: Oui, je
0: gêne
1: sais pas ce
0: comme
1: qu'elle a
0: ça
1: demandé.
0: s'imposer?
1: Je sais pas ce qu'elle a demandé pour du travail. Je sais pas.
0: Et
1: J'ai pas
0: lui
1: compris.
0: était... Quel comportement avait-il? Il était content qu'elle vienne?
1: Non, il a dit elle devait seulement passer le soir. Mais elle est déjà venue à 2 h l'après-midi.
0: Oui, donc on est déjà sur une piste où il n'a pas envie d'être avec elle, hein, je suis désolé, hein, parce que faire la chose, hein, bon ben voilà, faire comme on veut, hein, mais il n'y a que ça, hein, parce qu'il ne partage rien. Il n'y a aucune émotion, il n'y a aucun sentiment. On va dire c'est un homme et une femme ensemble, et voilà. Point. Rien
1: Ouais, mais c'est rien que...
0: d'amoureux, y a rien qui joue pour moi là-dedans. Et les histoires de restaurants, d'argent et tout, pour moi, ça a cessé, hein, parce que
1: Oui,
0: je ne vois pas
1: mais
0: qu'il lui
1: elle veut
0: donne
1: des
0: encore de
1: vacances
0: l'argent.
1: maintenant, vous voyez? Elle veut des vacances.
0: Et vous pensez sincèrement qu'il va lui offrir des vacances?
1: 3 jours.
0: 3 jours de vacances?
1: Oui, elle voudrait 3 jours. Alors, est-ce que vous les voyez partir?
0: J'avoue que dans mon ressenti, non, mais on va regarder avec les cartes. Moi, je vois pas que, en tous les cas, il pourrait partir, mais pas avec elle.
1: Non, tout
0: En
1: seul,
0: plus,
1: il
0: il est
1: ira pas.
0: tellement encore dans toutes ces histoires de travail, il n'a pas trouvé les personnes adéquates, ou alors il a trouvé des personnes mais qui ne convenaient pas. Enfin, il y a beaucoup de petits malheurs, on va dire, dans son travail.
1: Alors, il devrait partir ces 8 jours, quoi.
0: Alors.
1: Pendant 3 jours.
0: Écoutez, moi je vois que vous allez avoir des nouvelles de lui. Parce que pour le moment, vous êtes en méditation, c'est en pleine réflexion de vous demander peut-être ce que vous devez faire ou ne pas faire. Mais vous avez des messages, donc vous avez des nouvelles de lui. Donc, je ne sais pas ce que vous pensez exactement actuellement. Est-ce que vous vous dites je dois laisser tomber? Est-ce que je dois ceci? Est-ce que je dois
1: C'est
0: cela?
1: ça, des
0: Mais
1: fois,
0: c'est
1: je
0: un
1: me dis...
0: questionnement normal. Toute personne... Je vais dire, à votre place, se poserait la question comme ça. Mais moi, je vois que vous allez avoir des nouvelles de lui. Ben oui, regardez, et sur les paroles qu'il va vous dire, je vois la fusion. Donc la fusion, on va dire, c'est avec cette dame à peu près, si on peut appeler ça une fusion. Mais il y a les pénitences. Donc ça veut dire que vraiment pas bien dans cette relation, enfin je veux pas dire de grossièreté, mais voilà, ils se font du bien l'un l'autre. J'ai pas envie d'être

0: d'être mal poli ou de dire des choses grossières, mais c'est ça.
1: Oui, oui, c'est, tu peux rien d'autre que ça. Oui, oui.
0: Non, non, non, moi je vois que cette personne, elle va... excusez-moi l'expression, hein, mais elle dit, appelons les choses comme on les appelle, elle va dégager. Et vous serez tranquille. Mm-hmm. C'est ça surtout.
1: Oui, oui. Mais ils partiront quand même, alors, en vacances, qu'elle a dit qu'elle voulait ces trois jours avec lui.
0: Écoutez, mieux que ça, dans les cartes, j'aurais du mal. Hein? Mm-hmm. Alors, nous avons notre charmante carte de la mort, qui n'est bien sûr pas la mort physique d'une personne,
1: oui,
0: et une jolie traversée du désert juste à côté. Donc, ce qui veut dire que leurs petites vacances, enfin les petites vacances que madame avait décidées, elles sont en train de mourir, et elles finissent par traverser le désert. Donc, dans le désert, bah, on peut marcher longtemps, voilà, elle ne trouvera pas son oasis pour que les choses remontent. Donc, pas plus parlant que ça, non. Moi, ils partent pas du tout en vacances, et même si l'idée est là, ça meurt et ça tombe dans le désert. Donc,
1: Elle en a parlé quand j'étais là. Trois jours, on part trois jours, qu'elle a dit. Alors, j'ai fait les mines que j'entendais
0: rien. Et lui, quand elle parle de ça, qu'est-ce qu'il dit?
1: Il a dit oui, qu'il a fait. Puis c'est tout, quoi. Je sais pas s'il en a pas peur. C'est vraiment une femme agressive. Hein.
0: Peur d'elle. Moi, j'aurais peur de lui parce que il est costaud, hein. Mais je le vois comme une armoire à glace, comme moi. Hein.
1: Ouais, ouais.
0: Il doit être bien. Voilà, non, il n'a pas une petite carrure comme la mienne. Hein. Ça doit être quelqu'un qui vous donne. Voilà, en pleine figure, à mon avis, vous devez le sentir passer. Donc, me méfierais de lui. Hein. Bon, maintenant, il ne va pas frapper sur une femme. Il hein. faut être
1: non,
0: aussi
1: non, non,
0: logique.
1: Non,
0: mais
1: non.
0: Il peut être dans le sens où lui dire, maintenant, tu dégages, j'en ai marre. Voilà, il peut aussi s'énerver.
1: Ah oui, ça, je l'ai vu une fois. Hein. Je sais comment il est.
0: Oui. Mais en fait, d'après son signe, c'est un signe qui s'adapte, on va dire. Mais si par malheur, on essaye d'écraser, parce que c'est un petit animal, je ne révèle rien, hein, mais voilà, ce signe est un petit animal. Bon, il y en a des gros aussi, mais on parle en général de petits animaux. Si on va essayer de les écraser, ne vous inquiétez pas il remonte vite à la surface, c'est le cas de le dire. Hein. Et donc, elle n'aura pas raison avec lui, hein, et ni sa mère, hein, personne. Hein, c'est lui qui...
1: Non, mais elle, il ne faut plus y en parler.
0: Il est tolérant, il est ouvert, mais là, il n'y a plus moyen. Hein. Là, je pense qu'on est vraiment à la fin.
1: Hein. Mm-hmm. Qu'est-ce que vous voyez, ça veut durer encore long
0: Non, moi je dirais, bon, ici on est dans le plein été, maximum fin d'été, quoi, début septembre, éventuellement, on est en été, on va dire, officiellement jusqu'au 21 septembre, donc oui, ce sera avant ça, mais pour moi, c'est en train de... Le château de cartes, parce que c'était ça, hein, c'était un château de cartes, et tout s'est effondré, comme est la femme avec les foudres, je ne fais que des... Je sais même pas quoi vous montrer tellement qu'elles sont mauvaises les cartes, donc je n'aime même pas les cartes comme ça. Bon, allez, regardez celle-ci, bon ben voilà, on voit bien clairement, hein, on voit les amours, on voit les malheurs en amour, et de qui on parle, de deux.
1: Oui,
0: les cartes répondent malheur en amour, donc, comment vous voulez remonter une pente comme ça? Si c'était une bête, petite dispute de couple, bon ben pourquoi pas,
1: se remet.
0: Mais là, est-ce que vraiment un jour ça a été un couple? Ça, je me le demande. Est-ce qu'un jour il l'a vraiment aimé au point de perdre la tête? Je ne pense pas. Ou alors c'était vraiment de très très courte durée. Et aujourd'hui, ben, on patauge parce que c'est pas du tout une relation pour moi qui peut survivre du tout.
1: Donc, je me disais, voyance,
0: vous le savez, hein, c'est difficile de dire exactement.
1: Oui,
0: mais
1: ça,
0: on est pour moi.
1: Moi, je comptais encore un mois, quasiment, c'était fini.
0: Oui, vous voulez savoir vraiment le jour où ça finit, mais ça, le jour où ça finit, malheureusement, la période, on est sur la période de l'été. Si vous me dites qu'en hiver, ils sont encore ensemble, là, je comprends plus rien, hein, parce que... Non, c'est pas possible. Pour moi, il y a cette séparation... très brusque, parce que c'est même pas une séparation douce, ça va être brusque. Maintenant la mère qui la voyait comme la Sainte Vierge, maintenant elle voit un peu plus clair dans le jeu de cette femme.
1: Donc elle n'encourage pas non plus à ce que
0: les choses aillent en mieux. Donc moi je dirais on est vraiment à la fin de la fin, quoi. Je dirais soyez confiante. Ça que je peux vous dire.
1: Oui, parce qu'avant je savais pas son âge, hein, et puis je l'ai appris, quoi. J'ai dit, on dirait une gamine. Et puis elle exige tout, même chez eux, elle va là, mais comme si elle était chez elle, hein. Je me disais. J'attendais jusqu'au 15 août, puis que là, ça voulait vraiment craquer, hein.
0: Oui. Mais le 15 août, on n'y est pas encore, hein. Donc, à partir du 15
1: là,
0: août,
1: ça
0: il peut
1: craquer.
0: Se passer un tas de choses, hein.
1: Je me disais, avec tout ce qu'elle y fait voir, et puis tout, et puis elle veut tout savoir où il a été, ce qu'il a fait, puis tout, mais... J'ai dit, c'est plus vivre, ça. Hein.
0: Oui, je comprends. Je comprends, et c'est pas évident, enfin c'est évident pour personne, mais lui, c'est quelqu'un qui a envie d'être aimé. Attention, c'est pas quelqu'un qui rejette l'amour, mais là, c'est pas de l'amour,
1: c'est
0: une mauvaise personne, tout simplement.
1: Oui. C'est une vipère, oui. J'ai dit, c'est une vipère.
0: C'est le cas de le dire. Parce qu'en plus, moi, je vois qu'il se voit le week-end, voire les fins de semaine, mais en semaine, il ne se voit pas. Et vous pensez que madame est sérieuse, vous le pensez, vous? Moi, en tout cas, je le pense pas.
1: Ben,
0: hein.
1: Non.
0: Madame assez libertine, hein.
1: Oui, elle va vers un autre encore.
0: Mais pour moi, c'est sûr.
1: Lui va le reprendre, hein, puis c'est peut-être là qu'il va la balancer. Qu'est-ce que vous voyez? Il ne veut pas tomber sur une personne qui lui dira qu'elle a quelqu'un?
0: J'ai dans l'idée, plutôt dans le ressenti, j'ai que, en fait, cette... comment je dis, j'allais la nommer avec un mot un peu péjoratif, donc je ne peux pas le dire, mais cette femme aux mœurs légères, voilà, cette femme aux mœurs légères, on va dire que ne se gêne pas d'avoir des amants à gauche et à droite, et donc
1: certainement
0: amis, copains, connaissances, mais qui connaît cette personne dont votre ami, qui le connaît très bien, qui va dire, tu sais, j'ai vu
1: cette personne avec...
0: je, Ce, je ne passe son prénom. Je l'ai vu avec quelqu'un dans une voiture et ils avaient l'air très proches ou dans un magasin. Et voilà, ça m'a l'air à ses oreilles. Alors, il a s'énervé.
1: Moi, j'ai déjà pensé.
0: Oui, mais pour moi, souvent, quand vous me téléphonez, vous savez déjà un peu les choses, mais vous avez besoin de confirmations. Et ici, je vous les donne de tout cœur, les confirmations, parce que c'est, je n'invente rien, c'est exactement ça.
1: Déjà, comme elle parle, l'allure qu'elle a, je me dis, mais c'est pas une femme sérieuse, quoi.
0: Non, pas du tout.
1: Non,
0: elle n'est pas sérieuse. Elle n'est pas honnête non plus, parce qu'elle a été beaucoup dans la manipulation avec lui.
1: Oui, mais maintenant, elle ne peut plus, je pense.
0: Non, pour moi, il ne faut plus s'occuper de... Voilà, vous avez des échos, tant mieux, mais vous aurez des bons échos quand ça va péter, comme on dit. Et que cette femme va partir, parce que c'est pas possible que ça puisse continuer comme ça.
1: Non, parce que puis lui, il peut rien dire, puis il peut rien faire. Elle le surveille, elle va même sur son truc de travail pour le surveiller.
0: Oui, je me doute, mais... Ces choses-là, ça n'a qu'un temps, hein, des femmes manipulatrices comme ça. Voilà, il y a un moment où ça ne joue plus. Hein, donc, moi, oui, c'est bien, mais à un moment donné, non, ça ne va plus. Parce que c'est du pur profitage et donc on n'est plus dans un cas de figure où il y a du positif. Donc voilà. Je vais devoir vous laisser ici parce que nous avons déjà un autre appel.
1: Oui, alors je vous dis merci, Nino. Et puis je vous redonne des nouvelles.
0: Mais avec grand plaisir. Hein, le code 103, vous le connaissez. Vous voulez une bougie, vous m'appelez. Il n'y a pas de problème. Je vous embrasse
1: alors,
0: très fort
1: merci.
0: Et je vous dis à très bientôt.
1: Puis j'ai gagné le concours, Nino.
0: Super. Top, top, top.
1: Bonne soirée.
0: C'est bien ça. Je suis fier
1: de vous. Merci à tout le
0: Bientôt.
1: Monde.
0: Bientôt. Merci à vous. Au revoir. Et voilà, les amis, mais quel plaisir d'enchaîner comme ça les appels. J'adore. Nous avons quelqu'un. Allô, bonsoir.
2: Mais bonsoir. Bonsoir, Nino.
0: Comment allez-vous?
2: Allô? Mais je vous remercie. Je vais bien. Et vous-même?
0: Mais très bien aussi. Alors, j'ai votre prénom, la date de naissance. Je vous écoute pour votre question.
2: Oui, alors il y a une autre personne, je pense que vous voyez le prénom.
0: En 52,
2: Voilà. Voilà, c'était une personne, normalement, il devrait se passer quelque chose, mais il y a eu des problèmes de santé. Et je voulais voir avec vous si vous voyez qu'il y aura une suite heureuse ou ce que vous ressentez par rapport à ça, pour la relation.
0: Donc, vous êtes en relation avec cette personne et il y a des soucis pour le moment.
2: Il y a eu. Maintenant, ça commence à aller mieux, mais je voulais voir ce que vous pouvez ressentir, si ça va reprendre, ça va aller bien.
0: Oui, mais moi, j'ai comme le ressenti. Hein. Là, je sens les cartes, je le dis directement. Est-ce que c'est une personne qui s'est mise entre vous, qui peut être même de la famille, hein, mais est-ce qu'il y a une personne qui a joué un mauvais rôle dans votre relation?
2: Non, mais est-ce que peut-être vous ressentez qu'il n'est pas tout à fait libre? Peut-être c'est ça.
0: Ah, peut-être, parce que pour moi, il y a une personne qui n'est pas très positive. Et j'ai même envie de dire, je ne sais pas pourquoi on parle de la famille. Donc, s'il est encore en couple, en tout cas, s'il est encore en couple, c'est juste de nom, hein, parce que non, il n'a plus de sentiments pour cette personne.
2: Non, justement, je pense, oui, c'est tout à fait juste ce que vous ressentez. Alors, bon, moi, je peux très bien accepter la situation, mais je voulais voir s'il y avait une évolution, voyez. un peu positif par rapport
0: alors,
2: à moi.
0: En tout cas, ici, on dirait qu'il est perdu. Perdu, non pas sans savoir ses sentiments, parce que ses sentiments, ils vont vers vous. Et ça, c'est en toute sincérité, c'est pas de l'invention. Donc, il est un peu perdu dans ses sentiments, bien qu'il sache que c'est vous qui l'aime. Hein. Mais, excusez-moi l'expression, cette dame un peu folle lui réclame un tas d'argent, un tas de ceci, un tas de cela. Et ça, ça ne joue pas. Donc, c'est juste ça qu'il n'est pas juste. Bien pour le moment.
2: Ouais.
0: Oh, j'ai même envie... Ça me fait mal au cœur parce que j'ai envie de dire le pauvre, parce que je vois vraiment dans les cartes la souffrance qu'il a, parce que elle est vraiment pas gentille, hein, et elle emploie des termes même assez grossiers, hein. C'est pas, c'est pas du tout quelqu'un de raffiné. Lui, c'est une personne, on voit, raffinée, qui a quand même du bagou, qui présente bien, quoi. Mais là, la sorcière, excusez-moi, qui est à côté de lui, elle fait peur, hein.
2: Oui, oui, ça lui fait peur, je pense, elle fait souffrir aussi. Mais est-ce que vous pensez peut-être qu'il y aurait une possibilité qu'il arrive à surpasser ça? Parce que maintenant, la santé, ça a l'air de s'améliorer un peu. Hein.
0: Oui. Alors, on va regarder dans ses énergies, mais je pense que pour le moment, elles sont un peu basses. Et il n'y a pas vraiment un souci de santé grave. C'est des soucis de santé... à cause du psychique, j'ai envie de dire. Il a tellement de mauvaises pensées avec tout ce qu'elle lui met en tête. Il me dit, mais elle va me voler, elle va faire ci, elle va faire ça. Donc forcément, il peut pas... il est un peu déçu de tout ça, quoi. Alors, on va regarder ses énergies. Alors, moi, je vois des périodes, il sait qu'elle lui ment, et donc il est toujours en train de, on voit la carte des mensonges, on voit la carte des doutes, parce qu'il est toujours en train de se demander si elle dit la vérité, mais c'est toujours dans des doutes, donc les cartes répondent bien, c'est une belle menteuse, et donc il ne sait pas quand elle dit vrai, quand elle dit faux, quoi. Et après un certain temps, les papiers du divorce sont là. Donc on a entendu un certain temps, mais le papyrus arrive à côté du temps.
2: C'est vrai.
0: Donc ça veut dire
2: vous
0: qu'après
2: voyez vraiment
0: un certain
2: ça.
0: Temps, je vous montre le carte.
2: Est-ce qu'à ce moment-là, elle se rapprochera de moi?
0: Vous pensez qu'elle se rapprocherait de vous, cette femme?
2: Non, lui. Est-ce que lui il se rapprochera de moi après
0: s'il divorce? J'avais compris, est-ce qu'elle se rapprochera de moi?
2: Non.
0: Pourquoi cette femme devrait se rapprocher?
2: C'est au téléphone. Non, c'est au téléphone, on se comprend mal des fois. Ça va... Est-ce qu'à ce moment-là, il se rapprochera de moi, vous pensez?
0: Moi, je veux dire oui. Parce que après avoir médité, après avoir réfléchi, il y a la réussite. Et si on pose la question, est-ce qu'il va se rapprocher de vous, il est en train de réfléchir comment se rapprocher de vous pour avoir la réussite. Donc les cartes sont très parlantes.
2: Alors elles sont positives. Bon Dieu, c'est la première fois que ça sort aussi clair. Parce que vous aviez déjà fait un tirage, mais il y avait la maladie et tout, alors c'était plus compliqué, vous voyez. C'est formidable,
0: On est moins dans... Je ne peux pas parler santé, mais je vais dire on est moins dans des choses plus médicales. C'est plus être un peu stressé, être un peu énervé moralement, du psychique. Hein, des fois, on s'énerve, on dit « Tiens, qu'est-ce que je vais lui répondre quand elle va me dire ça ?» Alors, il se met martel en tête, mais... Il y a quelque chose qui ne joue plus pour eux deux. Et alors, il se demande, il se pose des questions. Mais moi, je vois quand même qu'il va y avoir Et ouais, les cartes sont affreuses, hein, sur le couple, les foudres. Donc il y a vraiment des grosses disputes. Mais lui, il essaye quand même de
2: Oui.
0: tempérer. Mais elle est mauvaise. Elle dit des choses méchantes. Donc ça le touche vraiment. Elle
2: Bien
0: va
2: sûr,
0: vraiment
2: je
0: le piquer
2: comprends.
0: là où ça fait mal.
2: Oui, je comprends. Est-ce que c'est lui qui prendra la décision ou c'est elle pour le... Parce que je pense que ça c'est important comme question.
0: Moi, je dirais que c'est lui et que pour le moment, il ne dit rien. Mais ce n'est pas parce qu'il ne dit rien qu'il ne fait rien. Pour moi, il est en train de demander un petit peu à gauche et à droite à des connaissances qu'il a, des amis, avocat par exemple, notaire pour une maison. Il demande, il dit, tiens, voilà, est-ce que je devrais prendre un avocat? Combien ça me coûterait? Est-ce que je pourrais enfin récupérer mes biens et elle aurait sa part, mais elle n'aurait pas plus? Pour moi, il est en train de. Je vois beaucoup de personnes autour de lui, mais ce sont des personnes aidantes, j'ai envie de dire. Ce sont des personnes qu'il connaît, soit ce sont des bons amis, soit ce sont des personnes un peu plus lointaines, mais qu'il connaît quand même, parce que c'est quelqu'un qui a quand même des bonnes connaissances, même gradées, j'ai envie de dire. Donc, il pourrait poser une question à un juge, tout simplement, et lui dire, mais tu sais, si je divorce ou si je fais comme ça, qu'est-ce qui est le mieux pour moi? Il est en train, en fait, de se renseigner sur ça. Donc, comme il ne parle pas
2: D'accord.
0: beaucoup
2: Parce
0: et
2: que,
0: surtout pas de ça, parce qu'il ne veut
2: non,
0: pas en parler, ça.
2: voilà. Non, il n'en parle pas. Et ce qu'il y a, c'est qu'il me parle très peu. Et donc, j'espère qu'une fois, il me parlera parce que, vous voyez, c'est bien joli, mais je ne peux pas tout deviner, moi.
0: Oui, non, mais je comprends tout à fait.
2: Vous pensez qu'il parlera une fois quand même?
0: Mais moi, je vois que la communication va revenir quand il aura justement parlé à toutes ces personnes et que ces personnes lui auront donné bon, je vais dire des pistes ou
2: Voilà des
0: des
2: solutions,
0: directions à prendre, de dire. Vous faites comme ça, comme ça, comme ça. Ça, c'est mieux de prendre cet avocat-là parce qu'il est spécialisé dans tel cas. Donc, tout ça, il est en train de se renseigner.
2: oui. Alors, c'est vraiment important ce que vous me dites là, Nino, je vous remercie. Et puis vous voyez quand même
0: Mais
2: un dénouement
0: c'est
2: heureux.
0: avec
2: Alors si on est
0: plaisir.
2: patient, vous voyez quand même un dénouement
0: Moi,
2: heureux.
0: je vois après une période de temps plus ou moins longue, mais je veux dire, elle commence à être derrière nous, cette période. Donc, ça devrait arriver vers la rentrée. Regardez, vous avez des messages de sa part avec la belle réussite dans les cartes. Donc, ça veut dire que des
2: D'accord.
0: nouvelles vont arriver,
2: Les
0: mais
2: noms.
0: ce sont des bonnes nouvelles. Sinon, il y aurait juste les messages, il n'y aurait pas la réussite. Donc, pour moi, ce sont
2: Voilà,
0: des
2: d'accord.
0: bonnes nouvelles qui sont en train d'arriver.
2: Parce que vous voyez, moi je ne mets pas de pression, rien, je fais de temps en temps un message pour prendre des nouvelles, mais c'est tout, hein.
0: Mais
2: Je
0: pour
2: mets
0: le
2: pas de
0: moment, vous ne le
2: pression,
0: voyez
2: moi.
0: pas beaucoup.
2: Non, malheureusement pas, parce qu'il y a eu cette période déjà de maladie, et puis maintenant, ben, je pense que ça commence seulement maintenant, ce que vous me dites, vous voyez.
0: Oui. Mais en tout cas, moi, je vous assure, je vois énormément de personnes autour de lui. Et je vais même dire des personnes gradées parce que je vois des personnes qui sont tenues au secret professionnel. Donc, il est sûr qu'en allant parler à ces personnes-là, rien ne va aller chez madame, quoi. Donc, il se confie, il dit, voilà, je voudrais divorcer, mais elle veut tout me prendre, comment je dois faire? Donc, voilà, il y a des pistes, il y a des choses qu'on peut... Voilà, oui, comme je dis, des pistes que des personnes qui sont dans ça, dans
2: Alors,
0: avocat,
2: oui, moi je pense que
0: notaire et tout,
2: là,
0: peuvent l'aiguiller. Peuvent
2: une fois qu'il
0: l'aiguiller.
2: sera bien renseigné, il aura peut-être moins de soucis. Une fois qu'il sera bien renseigné, c'est clair qu'il sera moins tendu, je pense. Oui. Parce que là, je pense que ça lui fait souci, ça, oui.
0: Alors, moi, comme
2: Allô?
0: je vous dis,
2: Ouais.
0: pour moi, ça va jouer, hein. Ça, il faut pas dire non, non, non. Il y a eu les mauvais moments. Maintenant, c'est vrai, ça va entrer qui va vous donner des bonnes nouvelles, mais il va vous dire, voilà, je vais entamer la procédure de divorce. Il y aura la séparation légale.

0: Donc là déjà, hop, ça lui fait un... Il peut partir du domicile conjugal. C'est pas pour ça que elle peut porter plainte. Non, la police est au courant. Il y a une séparation légale prononcée par un juge de paix. Hop, voilà. Là, il peut quitter le domicile tout en elle restant dedans le temps du divorce. Mais après, la maison est
1: Voilà.
0: vendue en part égale. Tout ça, je veux dire, voilà. Mais lui pourra quitter prochainement le domicile conjugal, même si c'est pour se prendre un petit studio en attendant. Mais là, vous aurez vraiment des bonnes nouvelles avec lui, hein. Donc,
1: D'accord.
0: il n'y a vraiment
1: Je pourrais le
0: pas
1: voir
0: à
1: et
0: vous
1: tout alors,
0: tracasser
1: hein.
0: à ce niveau-là. Le voir, l'entendre aussi, parce que les messages, ça peut être aussi un coup de téléphone, hein. Parfois, on n'a pas
1: Mais oui,
0: toujours
1: mais oui.
0: la possibilité de se voir dans la minute, mais on peut se téléphoner, on peut dire, tiens, samedi prochain, on va prendre un verre, on va discuter. Non, tout ça est en train de se faire vraiment. Et les cartes sont très parlantes. Moi, j'ai un très bon ressenti par rapport à tout ça. Donc, pour moi, vous ne devez pas vous tracasser. Ça va bien jouer pour vous.
1: Ça va bouger. Alors
0: Vraiment.
1: vraiment, je vous remercie infiniment, Nino. Parce que c'est
0: Mais
1: vrai
0: c'est
1: que
0: avec
1: comme il
0: un
1: n'y a
0: plaisir
1: rien,
0: immense.
1: vous savez, quand il n'y a rien, on se fait quand même, bien sûr, du souci, ou bien on se demande si on n'a pas
0: Tout
1: rêvé,
0: à
1: vous voyez.
0: fait.
1: Alors, mais là, ça me donne confiance. Alors, je vous remercie beaucoup, vraiment.
0: Mais c'est avec un plaisir immense, vraiment. C'est de tout
1: Et
0: cœur. Moi,
1: puis,
0: vous savez,
1: ben.
0: je fais mes consultations avec le cœur. Ce n'est pas, je fais pas des consultations comme un robot. Moi, voilà, j'aime bien expliquer
1: Oui,
0: les
1: je
0: choses.
1: sais.
0: J'aime bien donner des outils aux gens, des pistes pour que justement ils puissent s'en sortir. Voilà, je pense
1: Et
0: que vous
1: puis
0: me connaissez.
1: je vous donnerai des nouvelles quand ça ira
0: Mais
1: mieux
0: avec
1: et tout,
0: plaisir.
1: je vous appellerai. En tout cas, je vous remercie infiniment,
0: Ce sera
1: vraiment.
0: bien plaisir. Vous pouvez m'appeler au code 103 quand vous voulez à l'arrière ou refaire un concours
1: Oui.
0: SMS ou revenir à l'antenne. Vous serez toujours la bienvenue. Voilà.
1: Merci Nido, merci, je vous embrasse. Bonne
0: Avec
1: fin de soirée.
0: grand plaisir. Moi aussi. Mouah. Un
1: Au
0: gros bisou.
1: revoir, au
0: Et je
1: revoir.
0: vous dis à très très vite. Hein. Tout de bon pour
1: À
0: vous.
1: très bientôt.
0: Au revoir.
1: Merci, au revoir, au revoir.
0: Au revoir. Eh bien voilà les amis, encore une émission extraordinaire parce qu'elle est passée. Je vois qu'on m'annonce qu'on est à la fin de l'émission. Je suis moi-même étonné parce qu'elle est passée à une vitesse cette émission. J'espère que le petit sujet, la petite parenthèse sur les enfants médiums ont pu peut-être vous éclairer si vous étiez... Toi, vous aviez, ça, je voulais dire, un enfant médium, hein, parce que c'est vrai, on pense tout de suite enfant anormal. Non, non. Faut être, même si on est très rationnel, un médium reste un médium. Hein, donc, ça, je peux en confirmer. Et j'ai la chance d'avoir eu une maman qui était ouverte à tout ça et qui a très vite compris que j'étais un enfant un petit peu différent des autres. Voilà. Alors, eh bien voilà, je vais vous remercier pour votre fidélité. Je vais vous dire que demain, vous pourrez me joindre pendant la rediffusion de l'émission. Parce que cette émission qui était en direct ce soir sera rediffusée demain de 12h à 14h. Vous pourrez retrouver mon visage avec écrit Nino et le code 103. Si je suis en vert, c'est que je suis disponible. Si vous me voyez en orange, eh bien, ça voudra dire que je suis déjà avec quelqu'un en communication. Donc, eh bien, il faudra attendre que je repasse en vert. Voilà, donc ceux qui veulent me joindre pour une bougie de neuvaine, pour un souci ou n'importe quoi, voilà, c'est la santé, le juridique, on ne peut pas trop en parler. Mais je vous en prie, pour tous les sujets, je suis là. Alors, je vous dis peut-être à demain pour ceux qui m'appelleront sur le code 103. Et sinon, si je ne m'abuse, on se retrouve en direct sur TVM3 dimanche soir, toujours avec un plaisir immense. Et voilà.

c'était votre ami Nino, avec toujours ce plaisir immense et immense, ce plaisir immense aussi d'avoir des appels demain avec vos questions pour y répondre. Je vous souhaite en tout cas tout de bon, de doux rêves, de bien dormir, et je vous fais plein de gros bisous, et donc je vous dis à demain ou à dimanche. Très vite.

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1: Bélier, vous devez prendre des décisions assez tranchées relatives à un prêt pour l'achat d'un logement ou d'un bien immobilier.
2: Taureau, vous aimeriez donner des cours de savoir-vivre à certaines personnes de votre entourage qui peuvent s'avérer très mal élevées.
3: Gémeaux, les esquisses d'un changement de comportement commencent à intriguer votre entourage. Vous vous affirmez en étant moins sensible au regard de l'autre.
4: Cancer, conservez votre indépendance dans une affaire où l'on cherche à vous impliquer totalement. Cette insistance est louche, cherchez ce qui se cache peut-être derrière.
5: Lion, vous trouvez votre équilibre grâce à la nature et aux animaux. Sortez, vous aérez, même si la météo n'est pas de la partie.
6: Vierge, essayez de faire du tri dans vos carnets d'adresses. Soyez sélectif, il est temps de couper les ponts avec des personnes qui profitent de vous.
7: Balance, célibataire, vous rompez avec votre chère indépendance en envisageant un avenir constructif à deux.
8: Scorpion, l'ambiance sous votre toit est studieuse. Vous aidez vos enfants à faire leurs devoirs et suivez leur parcours scolaire afin de les accompagner au mieux.
9: Sagittaire, un petit moment farniente est le bienvenu. Offrez-vous cette petite récréation qui vous permet d'apprécier la vie comme elle vient.
10: Capricorne, si vous êtes en couple, Vénus associée à la Lune favorise l'intense, le magique et l'inattendu. Cette parenthèse enchantée n'est pas pour vous déplaire.
11: Verseau, le moment est venu de prendre votre place et de vous imposer. Si proche du succès, ce n'est pas le moment d'effectuer une volte-face.
12: Poisson, si vous souhaitez arrêter de fumer ou mettre un terme à une addiction quelconque, le soleil en scorpion vous donne la volonté d'y parvenir.
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13: Et donc la vie va vous remettre régulièrement des expériences jusqu'à ce que vous preniez les bonnes décisions, que vous arriviez à vous affranchir de cette peur et de ce trauma. Et là où c'est beaucoup plus simple, par exemple, à comprendre, c'est dans les relations. Si vous attirez un partenaire violent, la première fois, vous n'allez peut-être pas comprendre l'expérience ni le message derrière. Vous allez peut-être en rencontrer un second. Peut-être un troisième, jusqu'à ce que vous vous affirmiez et que vous disiez « Ok, cette mémoire, je ne la veux plus. Ce qui a fait que j'en suis arrivée à rencontrer des partenaires violents, je veux boucler un cycle. » Et à ce moment-là, une fois que vous avez compris, la mémoire est libérée et vous n'attirez plus les situations identiques. »

Et donc, la vie va vous remettre régulièrement des expériences jusqu'à ce que vous preniez les bonnes décisions, que vous arriviez à vous affranchir de cette peur et de ce trauma. Et là où c'est beaucoup plus simple, par exemple, à comprendre, c'est dans les relations. Si vous attirez un partenaire violent, la première fois, vous allez peut-être pas comprendre l'expérience ni le message derrière. Vous allez peut-être en rencontrer un second, peut-être un troisième, jusqu'à ce que vous vous affirmiez et que vous disiez « Ok, cette mémoire, je ne la veux plus. Ce qui a fait que j'en suis arrivée à rencontrer des partenaires violents, je veux boucler un cycle. » Et à ce moment-là, une fois que vous avez compris, la mémoire est libérée et vous n'attirez plus les situations identiques. »

Et donc, la vie va vous remettre régulièrement des expériences jusqu'à ce que vous preniez les bonnes décisions, que vous vous arriviez à vous affranchir de cette peur et de ce trauma. Et là où c'est beaucoup plus simple, par exemple, à comprendre, c'est dans les relations. Si vous attirez un partenaire violent, la première fois, vous allez peut-être pas comprendre l'expérience ni le message derrière. Vous allez peut-être en rencontrer un second, peut-être un troisième, jusqu'à ce que vous vous affirmiez et que vous disiez « Ok, cette mémoire, je ne la veux plus. Ce qui a fait que j'en suis arrivée à rencontrer des partenaires violents, je veux boucler un cycle. » Et à ce moment-là, une fois que vous avez compris, la mémoire est libérée et vous n'attirez plus les situations identiques. »

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Et donc, la vie va vous remettre régulièrement des expériences jusqu'à ce que vous preniez les bonnes décisions, que vous arriviez à vous affranchir de cette peur et de ce trauma. Et là où c'est beaucoup plus simple, par exemple, à comprendre, c'est dans les relations. Si vous attirez un partenaire violent, la première fois, vous allez peut-être pas comprendre l'expérience ni le message derrière. Vous allez peut-être en rencontrer un second, peut-être un troisième, jusqu'à ce que vous vous affirmiez et que vous disiez « Ok, cette mémoire, je ne la veux plus. Ce qui a fait que j'en suis arrivée à rencontrer des partenaires violents, je veux boucler un cycle. » Et à ce moment-là, une fois que vous avez compris, la mémoire est libérée et vous n'attirez plus les situations identiques. »